Radio Système 93.7 FM House Dance Floor avec Jamon et Samix ce soir. Le bonsoir à Kiara Sté là qui nous écoute. Enfin qui nous écoute, je pense qu'elle est en train de dormir la pauvre. La chichou. Chichou mix.

0: Radio Système, on va voir Jamon directement. Ça va, Jamon?
1: Nickel.
0: Alors, c'est lui qui mixe tous les samedis soirs, en général, du bon son.
1: Ce qu'il faut.
0: Exactement ce qu'il faut.

93.7 FM, House Dance Floor, Radio System. Bonne soirée à vous. 100% House Electro. German en mix live.

Radio Système, que du bon son, en direct, en mix live. Diamond en mix live tous les samedis soirs. Et c'est pas n'importe quoi, c'est du pur son house and floor. Alors monte le son, la tarde de Aspuesto Triste.

dédicace à Genève, radiosystème.fr. En direct de France, bonjour à Genève, vous nous écoutez dans ce bar, Bar Le Phénix. Le bonsoir à la région parisienne, à Anthony qui nous écoute ce soir. Le bonsoir du Memphis, on est en direct en mix live, vous nous écoutez. Bien le bonsoir, Radio Système en direct du Gare Sud de la France avec Jamon au mix live.

Radio Système 93.7 FM House and Floor avec Diamond en mix live.

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93.7 FM. Allez, salle du ménage. Dans une floor, on démarre. Merci TikTok, bienvenue. Allez, on démarre avec un peu de retard. 21h30, on est là pour une bonne partie de la nuit. Les amis, restez en ligne. Partagez, ramenez la famille. Nos amis. House Dance Floor.

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On check sur TikTok, come on.

Sport du système, House and Shore, 21h32. Mes amis m'ont rejoint vers TikTok, sur le 3W.radiosystème.fr, dans la voiture sur le 93.7 FM.

n'hésite pas. Mon bonsoir DJ Swing Dad. Je vois pas, n'hésite pas, on partage. On lâche des messages comme ça je verrai. Salve Noël.

est-il revenu? Bonne question. Allez, on jubonne avec nous, on a Paulette, on a Philgood, on a Camélia, on a Tina Dessa. Allez, n'hésitez pas à commenter, je vois le prénom. On a Paladina aussi. Allez, pour les nouveaux qui nous ont rejoints, qui connaissent pas House Dance Floor, c'est sur Radio System, petite radio du sud de la France. Et non, pas très connu malheureusement. Oui, il est là. Il est jamais parti. Il est là, Philgood. Allez, 20 ans, House Dance Floor est toujours dans le move.

0: Allez, Camira, Karima.
1: Ouais, c'est ça.
0: Hervé Morel, Tina, Georges Calis. Tu as une responsabilité supplémentaire ce soir, Georges. Monsieur Rico, bienvenue.

également invité. On dit bonjour. Notre invité sur TikTok, les amis, pour ceux qui sont sur le www.radiosystem.fr 93.7 FM, n'hésitez pas à nous rejoindre.

Alors je suis désolé l'ami, mais je peux pas accepter parce que le son va être pourri, je tourne avec Irig. Du coup ça va être compliqué. Normalement c'est que dans un sens, sinon ça bug. Je vais brancher sur le table de mixage.

Bonsoir Yasmine, Georges Calis. Georges Calis, il y avait quelque chose à demander. Salut, qui faut s'adresser, le modérateur ce soir, il a des responsabilités.

Allez les amis, via TikTok, une question qui s'adresse à vous. Est-ce que le son est bon à la maison? Ah c'est parfait ici, il est très bon. Merci, merci les amis. Alors vous pouvez commencer à monter le son.

Il est vrai qu'avec toi, Georges, je me méfie. Salut, Martine. Quand Georges me dit qu'il y a des coupures, je suis pas sûr que ce soit vrai.

bonsoir à Stéphanie qui nous a rejoint. Allez les amis, ils sont là.

Allez, TikTok, merci. Allez, TikTok, c'est comme un TGV en gare. Ça défile. Mais au moins, ça coupe pas, merci.

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0: Georges Calis, mon modérateur. Je vais m'absenter, mon ami, 2-3 minutes après ce morceau. Inutile de te demander, tu le sais.
1: DJ Live.

bonsoir à tous les users, tous les utilisateurs TikTok. 22h26, House Dance Floor, Jaman, en mix live. Vous pouvez nous retrouver sur le www.radiosystème.fr, le 93.7 FM dans le sud de la France, et sur TikTok.

François Anthony. Allez, dans le 34, il est pas loin. On est dans le 30, l'ami. Robert, à côté de Nîmes, dans le sud.

Hervé Dorel. On a aussi Flo. On se prépare pour un set sensationnel. Allez, ce soir, elle a pas choisi, mais peut-être ce sera de la Jeep. Elle a décidé de nous faire la surprise. On va sur les ondes www.radiosystem.fr, 93.7 FM. C'est Radio System House Dance Floor. Ça démarre à 21h. On est encore. Je crois qu'on va passer toute la nuit. On a ce qu'il faut. On a des chips. Elle a prévu la plancha. Un truc à faire cuire.

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1: Ancien salinier, André vous propose de vous évader et de découvrir, lors de moments de détente, les Salennes d'Aiguemorte, un site privé, protégé à l'état sauvage, où la nature est bien présente. Découvrez à ses côtés, à bord de son 4x4, l'incroyable Évasion, le lieu qu'il a passionné et dans lequel il a travaillé et vécu des moments forts. Ce lieu authentique qui regorge de paysages à couper le souffle et de savoir-faire ancestraux est chargé d'histoire. Montez donc à bord de son 4x4 et partez à la découverte des Salennes du Midi à Aiguemorte. Réservation obligatoire au 06 03 52 64 34.
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0: retour sur Radio Système, c'était les informations délivrées par notre partenaire Radio France Internationale. On continue nos programmes.
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1: 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Vous pourrez également voir un magnifique pigeonnier du 16e siècle ainsi que la salle capitulaire dans le corps du logis du château. Visite du 15 juillet au 13 août, tous les jours sauf le lundi, de 13h à 19h. 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
2: Vous retrouverez Isha Limsa Dolné et Sti en concert le samedi 26 septembre. Ça va se passer du côté de Paloma à Nîmes. Isha Limsa Dolné rappe depuis de nombreuses années. Isha et Limsa Dolné ont à leur actif de très belles carrières solo. Nés la même année, les deux artistes se retrouvent sur de nombreux points, leurs influences, leurs envies musicales et leur vision artistique. Du succès de leur featuring et de leur amitié de plus en plus forte est née l'envie de faire une mixtape commune. Vous retrouverez également Sti, artiste complet. Sti est à la fois rappeur, auteur, compositeur et ingénieur du son. Actif depuis de nombreuses années, c'est en 2022 qu'il décide de se lancer de façon plus concrète et professionnelle dans sa carrière musicale. Sti, Isha et Limsa Dolné seront en concert le samedi 26 septembre à partir de 20h30 dans la grande salle de Paloma. Pour aller voir Isha et Limsa Dolné en concert, ça vous coûtera 28€ en tarif réduit. Sur place le soir même, 31€. Informations complémentaires et billetterie sont à retrouver sur paloma-nîmes.fr. Paloma, c'est Mas des Noyers, chemin de l'aérodrome à Nîmes.
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0: 7h en temps universel. Merci d'écouter RFI.
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0: Le journal international avec vous, Martin Guez, et à la une, les espoirs de l'extrême droite européenne.
2: Qui espère mettre la main sur la Saxe-Anhalt, région de l'Est de l'Allemagne, ce qui serait une première depuis l'après-guerre. En cas de victoire de l'AFD, dimanche, lors des élections régionales, nous serons en direct de Magdebourg avec Muriel Paradon dans un instant. Une extrême droite qui réunit ses troupes à Bari, en Italie, pour fêter le record de longévité de Giorgia Meloni à la tête du gouvernement italien, ou encore à Birmingham, au Royaume-Uni, à l'initiative de Réforme UK. Nous serons ensuite dans ce journal en Ukraine, où des secteurs cibles comme l'industrie pharmaceutique ont été justement pris pour cible, avant notre focus sur le golfe d'Aden et le détroit de Bab el-Mandeb, où la piraterie n'est jamais finie. De nouveaux actes ont été pointés en juillet et en août. Gros plan enfin sur ces tristes records climatiques, le phénomène El Niño à l'œuvre pour être le pire depuis 40 ans. Il devrait se prolonger en 2027, touchant notamment les côtes du Mozambique. Et puis on fera le bilan de l'agriculture française après un été marqué par les sécheresses, les incendies, les canicules. Les chiffres ne sont pas bons forcément et les agriculteurs sont inquiets.
0: L'AFD donc à l'orée d'une grande première, la formation d'extrême droite allemande qui pourrait se retrouver à la tête d'une grande région de l'Est du pays.
2: À savoir la Saxe-Anhalt, land de 2,5 millions d'habitants où l'AFD caracole en tête des sondages avant les élections régionales de dimanche. Crédité de 41% d'intention de vote, seulement 23% pour la CDU, parti de droite conservatrice du chancelier Friedrich Merz, qui pourrait ressortir encore un peu plus fragilisé de cette élection. Bonjour Muriel Paradon.
3: Bonjour.
2: Vous êtes notre envoyé spécial en Allemagne. L'extrême droite à la tête d'une région, ça serait une première depuis la fin de la Seconde Guerre mondiale. En Allemagne, la campagne électorale qui touche à sa fin, avec deux rassemblements aujourd'hui, notamment celui de l'AFD à Magdebourg, la capitale régionale où vous vous trouvez justement.
3: Oui, une ville d'ex-Allemagne de l'Est où tout paraît tranquille, peu de signes de cette campagne électorale dans les rues à part quelques affiches des candidats et où l'AFD va organiser cet après-midi une grande fête des familles, la famille traditionnelle, un thème cher à l'extrême droite. L'AFD défend un programme radical et l'assume comme expulser tous les étrangers en situation irrégulière ou réhabiliter une vision positive de l'Allemagne dans les manuels scolaires et ça marche en grande partie grâce à la tête de liste du parti en Saxe-Anhalt, Ulrich Siegmund, que le magazine Der Spiegel a baptisé l'homme le plus dangereux d'Allemagne. 35 ans, physique de genre idéal, cet ancien vendeur de parfums d'ambiance, très à l'aise sur le terrain comme sur les réseaux sociaux, a réussi à rallier beaucoup de sympathisants. Dans cette région rurale d'ex-Allemagne de l'Est, où les habitants se sentent délaissés ou se disent simplement déçus par les partis traditionnels.
2: Ambiance. Justement, la CDU, le parti conservateur du chancelier Friedrich Merz, qui tente aussi de rallier des électeurs aujourd'hui, ça se passera là aussi à Magdebourg.
3: Oui, la CDU, qui est en peine dans les sondages, organise un événement plus symbolique avec une distribution de saucisses curry. Le président sortant de la région, Sven Schulze, défend son bilan, notamment en matière économique. Alors l'enjeu du scrutin dimanche sera de savoir si l'AFD obtient une majorité absolue ou s'il y aura une coalition, mais personne ne veut gouverner avec l'extrême droite. En attendant, une partie de la population de Saxe-Anhalt s'inquiète d'un danger pour les valeurs démocratiques en cas de victoire de l'AFD. La société civile organisera demain un grand rassemblement à Magdebourg.
2: Et merci beaucoup Muriel Paradon, en direct de Magdebourg sur RFI, l'Allemagne, où le groupe automobile Volkswagen a acté hier soir la suppression de 100 000 postes d'ici 5 ans, soit 15% des effectifs du groupe, dont la moitié sur le territoire allemand. L'extrême droite, déjà à la fête en Italie, où la présidente du conseil Giorgia Meloni célèbre aujourd'hui son 1413e jour à la tête du gouvernement, record battu dans ce pays d'ordinaire pointé du doigt pour son instabilité politique. Son parti Fratelli d'Italia fêtera ça aujourd'hui dans les Pouilles, dans le sud-est de l'Italie, où des milliers de sympathisants sont attendus. Et puis l'actualité de l'extrême droite européenne décidément chargée ce vendredi, puisque le parti britannique anti-immigration Réforme UK tient lui en ce moment son congrès annuel à Birmingham, la formation de Nigel Farage, qui recevra tout à l'heure un invité de marque, à savoir Jordan Bardella, président du Rassemblement National en France.
0: Dans le reste de l'actualité, Martin, Volodymyr Zelensky lui dit espérer une visite à Kiev des émissaires de Donald Trump.
2: Jared Kushner et Steve Witkoff attendus dans les prochains jours par le président ukrainien, pour qui il y a urgence à relancer la diplomatie américaine. Des émissaires qui se sont rendus à plusieurs reprises à Moscou ces derniers mois, mais jamais à Kiev depuis le retour de Donald Trump à la Maison-Blanche. Alors que l'Ukraine s'apprête à une nouvelle fin d'année difficile, Moscou ayant encore intensifié ses frappes après les attaques ukrainiennes ciblées sur les infrastructures énergétiques russes cet été. La Russie qui a visé cette semaine des entreprises clés, notamment un distributeur pharmaceutique essentiel en Ukraine. Reportage Emmanuel Chaz.
4: À Kiev. Kharkiv depuis plus d'une semaine, les frappes russes contre les centres de distribution, médicaux, alimentaires ou encore postaux, sont devenues quotidiennes. Pourtant, une alerte en cours n'empêche pas Svitlana d'aller faire ses courses. Cette informaticienne a bien remarqué quelques changements dans les rayons, mais elle relativise.
5: Je me demande toujours s'il va y avoir des pénuries de nourriture, de produits de première nécessité ou de matériaux de construction. Mais pour l'instant, ça ne se ressent pas particulièrement. On trouve de tout en rayon et si quelque chose vient à manquer dans un magasin Silpo, on le trouve dans un autre supermarché. Il y a donc un équilibre pour l'alimentation et les produits de première nécessité. On trouve du lait en poudre pasteurisée, de la lessive, de la crème. Il y a de tout en rayon.
4: De fait, pour l'instant, on ne peut pas parler de véritable pénurie dans les supermarchés, mais après chaque bombardement, certains produits viennent à manquer. Daria, étudiante, constate.
6: Mes proches sont inquiets. Moi, pas trop. Je pense que ça ira et que la logistique s'améliorera.
4: Face à ces frappes, les autorités ont annoncé des prêts à taux préférentiel pour la reconstruction des entreprises les plus touchées, ainsi que de nouvelles stratégies de distribution. Mais le temps presse. Chaque jour, de nouveaux centres logistiques disparaissent sous les bombes russes. Emmanuel Chaz, Kiev, RFI.
0: À 7h06 en temps universel, la Corée du Sud propose son aide dans le détroit d'Ormuz.
2: Et Séoul qui envisagerait au conditionnel d'apporter sa contribution pour sécuriser la navigation selon la présidence sud-coréenne. Même s'il n'y a pour l'instant pas de confirmation du gouvernement, ce serait une bonne nouvelle pour les États-Unis qui tentent depuis des mois de convaincre leurs alliés de participer militairement à la sécurité du détroit. Le vice-président américain J.D. Vance qui a lui assuré que le passage était presque revenu à la normale. Alors que le trafic a dégringolé depuis le début de la guerre avec l'Iran le 28 février dernier. Et puis un autre détroit qui fait les gros titres ces dernières semaines, c'est le détroit de Bab el-Mandeb, situé dans le golfe d'Aden, au large du Yémen. Le Yémen où plus de 80 personnes sont mortes dans des affrontements entre les forces gouvernementales et les Houthis pro-iraniens hier, accusés justement d'avoir lancé une offensive pour s'emparer des zones bordant le détroit. Un golfe de tous les dangers puisque la piraterie somalienne refait elle surface. 6 navires détournés depuis mi-avril. Plus de 90 marins pris en otage. C'est l'objet du dossier de notre édition. Et c'est avec Nicolas Feldman. Bonjour Nicolas.
7: Bonjour Martin, bonjour à tous.
2: Alors on l'a dit, le golfe d'Aden fragilisé côté yéménite est soumis à ces pirates de nouveau actifs côté somalien. Et pour avoir une vision plus large de la cartographie, eh bien vous vous êtes rendu dans l'ouest de la France où un navire vient de rentrer.
7: Oui, direction le Mika Center à Brest. Des officiers de la marine nationale scrutent les mers du globe. Des incidents qui sont suivis sur de grands écrans en temps réel, comme ce 17 juillet dernier, lorsque le Hassana, un pétrolier sous pavillon tanzanien, est attaqué. Le capitaine de frégate Emmanuel est le commandant du Mika Center.
8: Le Hassana, vous aviez un navire qui naviguait sur le côté nord du golfe d'Aden et qui s'est fait surprendre par des skiffs armés qui sont montés à son bord, qui ont pris son contrôle. Et ce navire a été ensuite dérouté par les pirates qui sont venus le placer à l'est de la Corne de l'Afrique où ils peuvent rentrer dans des négociations avec le pays du pavillon pour essayer de récupérer l'argent qu'ils souhaitent obtenir.
7: Dès lors, la mission des Français, alerter les navires dans la zone et suivre avec leurs partenaires européens l'évolution de la situation.
2: Et un suivi qui a fait dire aux observateurs, Nicolas, que les méthodes des pirates ont bien changé.
7: Oui, plus mobiles, plus agiles, les pirates opèrent désormais plus loin des côtes somaliennes, constate le commandant du Mika Center.
8: Vous avez une évolution avec des tentatives d'arraisonnement qui ont eu lieu il y a quelques mois, fin 2025, où ils allaient plutôt toucher les bateaux de pêche, les petits bateaux côtiers, etc., pour s'en servir potentiellement, suivant notre analyse, comme ensuite bateau-mer et aller plus loin. Et on a vu dès le début de l'année 2026 qu'ils commençaient à s'intéresser à des bâtiments un petit peu plus lourds, des cargos, des vraquiers, etc., qui leur permettent d'évoluer dans leurs méthodes.
2: Alors on l'entend, les méthodes évoluent. Résultat, on le disait, 6 navires ont été détournés depuis la mi-avril. Comment s'explique cette résurgence de la piraterie, Nicolas ?
7: Il y a d'abord la situation très fragile dans le Puntland, au nord-est de la Somalie, avec de la pauvreté, une instabilité politique. Mais les pirates exploitent surtout dans la région une forme de vide sécuritaire. C'est ce qu'explique le géographe François Guizio, chercheur au CNRS.
9: Ben quand le chat n'est pas là, les souris dansent. Le nombre de missions se multipliant du côté d'Ormuz ou alors ailleurs en mer Rouge, finalement ça laisse un vide tactique et stratégique. Et donc mécaniquement, les pirates ont de nouvelles proies et ça fait des bateaux détournés, des otages, etc.
7: Face à cette nouvelle donne, les marines réagissent. L'un des 6 navires détournés, le Latuf, capturé à la mi-août, a été libéré la semaine dernière après une opération militaire de 10 jours menée conjointement par la Turquie et la Somalie.
2: Merci beaucoup Nicolas Feldman. Vous signez ce matin notre dossier de la rédaction.
0: À à Pékin, la Chine, elle poursuit sa construction de nouvelles îles artificielles.
2: Qui viennent s'ajouter à la vingtaine d'avant-postes chinois en mer de Chine méridionale, où la grande muraille de sable s'agrandit en dépit d'une souveraineté contestée, notamment par les Philippines ou par le Vietnam. Hanoï, qui a par exemple condamné les constructions chinoises dans les îles Paracels, à quelques centaines de kilomètres des côtes vietnamiennes, et exige l'arrêt immédiat des travaux chinois, Nicolas Roca.
10: Retour sur Radio Système, c'était les informations délivrées par notre partenaire Radio France Internationale. On continue nos programmes. 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

0: 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Ça veut dire doux et tendre, mais c'est moins joli en français.
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2: 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Du côté de la plaine des sports, René Girard, de 14h15 à 17h15, venez découvrir les diverses cours de danse et arts martiaux sur scène, danse folklorique, zumba, country, kung-fu, sévillane et bien d'autres. 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

0: 7h à Paris, 8h en temps universel. Merci d'être avec nous. Bonjour, bienvenue. RFI vous informe et vous donne la parole dans 10 minutes. Vos questions sur l'actualité. Dans 30 minutes, la dernière édition d'Afrique Matin, suivie comme tous les vendredis de votre libre antenne. Mais d'abord, le journal international. Bonjour Marion Cazeneuve.
1: Bonjour Juan Gomez. À la une, c'est record de longévité pour un gouvernement italien. 1413 jours au pouvoir pour Giorgia Meloni. De quoi renforcer sa crédibilité avant les législatives de 2027. L'extrême droite allemande, elle, est aux portes du pouvoir dans une région de l'Est. L'AFD est en tête dans les intentions de vote pour le scrutin de dimanche en Saxe-Anhalt. Alors que les hostilités ont repris la semaine dernière entre les États-Unis et l'Iran, Washington mise toujours sur les pressions économiques pour étouffer le régime de Téhéran. Ces pressions ont un fort impact sur la vie quotidienne des Iraniens, témoignage dans ce journal. Et puis, un traité de protection après les catastrophes naturelles, c'est ce que réclame l'IFRC, la Fédération internationale des sociétés de la Croix-Rouge et du Croissant-Rouge. 1413 jours au pouvoir, un record en Italie, une longévité rare que célèbre aujourd'hui Giorgia Meloni à Bari dans les Pouilles. La dirigeante italienne organise un grand rassemblement et en profitera pour lancer aujourd'hui sa campagne pour les législatives de 2027. L'extrême droite au pouvoir, donc depuis 4 ans, reste populaire malgré les difficultés économiques du pays. Éric Sénanc.
2: Jamais l'Italie n'avait connu une telle stabilité politique, elle qui était raillée il y a encore quelques années pour ses gouvernements éphémères. En 4 années, Giorgia Meloni a su asseoir son autorité, imprimer son style et surtout maintenir unie sa coalition des droites malgré ses divergences. Massimiliano Panarari est politiste à l'université de Modène.
3: Giorgia Meloni a eu la capacité, notamment à travers Forza Italia, d'attirer une partie de l'électorat modéré. À ce jour, les conditions pour l'alternative ne sont pas encore réunis. Ce sont 4 années de stabilité dans un contexte où elle a surtout eu l'habileté politique de maintenir sa coalition, divisée à bien des égards. Malgré tout cela, Meloni a réussi à jouer le rôle de point d'équilibre.
2: L'échec de la réforme de la justice ou les tours de vis sécuritaires n'ont pas encore convaincu les Italiens de se détourner du populisme. Le gouvernement Meloni a prévu ce vendredi de fêter ce succès politique avec un rassemblement à Bari dans les Pouilles, de quoi faire enrager les adversaires politiques de la chef du gouvernement. Dans une Italie où l'inflation ne cesse de peser sur les foyers, sa préoccupation est de préparer son auto-célébration. Celle des Italiens est de faire le plein de leur voiture, a tonné Lichlein, la chef du Parti démocrate. Éric Sénanc, Rome, RFI.
1: Et l'extrême droite allemande, elle, est aux portes du pouvoir dans la région de Saxe-Anhalt. Cette région de l'Est organise un scrutin dimanche. Et l'AFD est en tête des intentions de vote, loin devant la CDU du chancelier Friedrich Merz. Si l'AFD gagne dimanche, ce serait la première fois que l'extrême droite remporte une région depuis la Seconde Guerre mondiale. Et dans ce contexte électoral, le groupe automobile allemand Volkswagen s'accorde sur une restructuration historique, un plan approuvé hier soir par le conseil de surveillance et qui porte les suppressions d'emplois dans les 5 ans à venir à 100 000. 50 000 étaient déjà prévus depuis 2024 sur des sites allemands et 50 000 autres sont donc décidés à l'international cette fois. L'entreprise évite ainsi des fermetures d'usines et espère donc éviter un affrontement majeur avec les salariés. Je n'appellerai pas ça une guerre, les mots du vice-président américain qui minimise la situation en Iran. Il n'y a pas d'échange de tirs en ce moment, a dit hier J.D. Vance. Pourtant, après un mois d'accalmie, les affrontements ont repris dimanche à l'initiative de l'armée américaine. Les États-Unis misent surtout sur des pressions économiques pour étrangler le régime. Et les Iraniens le ressentent bien sur leur porte-monnaie, sur leur qualité de vie. Nicolas Falaise a pu échanger à ce sujet avec un Iranien inquiet de l'inflation comme de la répression.
4: Cet habitant de Téhéran sait qu'une loi est en préparation dans son pays pour réprimer les contacts entre les citoyens iraniens et des interlocuteurs étrangers, notamment parmi les médias. Il accepte pourtant de témoigner pour nous raconter les files de voitures ces derniers jours devant les stations essence. L'inflation galopante qui dévore le pouvoir d'achat des familles dans tous les domaines, à commencer par l'alimentation mais aussi le logement. Pas de pénurie de nourriture ni de médicaments à ce stade, constate notre interlocuteur iranien qui qui espère que tout cela ne viendra pas à manquer. Il décrit un avenir qui s'obscurcit à mesure que les prix s'envolent et que plonge la valeur de la monnaie. Des mots qui s'ajoutent à d'autres témoignages qui nous parviennent d'Iran. Écho d'une population asphyxiée par la crise, mais qui sait aussi le prix qu'elle aurait à payer en exprimant sa colère. En janvier dernier, c'est la situation économique déjà dégradée qui a fait descendre des foules dans les rues où s'est abattue une répression d'une violence inédite.
1: Nicolas Falaise, RFI 9h05 à Yaoundé, au Cameroun, des suspicions de trafic d'enfants. Une quinzaine d'enfants portés disparus ont été retrouvés mercredi soir dans une maison du 5e arrondissement de Yaoundé. Une maison que l'on croyait être une église. Richard Onanena, c'est un signalement des voisins qui a tout déclenché.
5: 24 heures après la découverte, la rue des pavés près du marché Essence ne désemplit pas. Devant le bâtiment, une foule de curieux s'agglutinent. Parmi eux, des femmes en colère, le regard noir, la voix tremblante de rage.
6: L'accouchement n'est pas facile, ça n'est pas donné à n'importe qui. Quand Dieu te bénit avec un enfant, viens porter pour aller se faire de l'argent avec, c'est pas normal.
5: Sur la façade de cette construction discrète, on peut lire l'inscription « Sortie de véhicule ». Pourtant, dans le voisinage, personne ne savait réellement ce qui se tramait à l'intérieur, jusqu'à ce qu'une fillette échappée de la maison attire l'attention des riverains.
7: Une petite fille arrivée là-bas, elle a dévoilé à la maman, là, quand tu les enfants là-bas. Les boutiers, les motomans sont venus avec la force pour casser, comme vous voyez là.
5: La police n'a pas encore communiqué, mais les spéculations sur un trafic d'enfants se répandent. Depuis la fenêtre de sa chambre, Joseph-Marie observe l'une des fenêtres de ce qu'il croyait être une église. Il pense que le voisinage a manqué de vigilance.
8: La maison part en 2 ans d'une maison où on louait à un bunker. Je n'ai jamais vu la fenêtre que je peux regarder face à face s'ouvrir. C'est toujours fermé. Les mouvements, c'est faisait entre 20h et 4h. La propriétaire que nous connaissions s'est radicalisée avec les affaires de Dieu.
5: La propriétaire des lieux, une certaine maman Linda, ainsi que plusieurs autres personnes présentes, ont été embarquées par les forces de l'ordre. Richard Onanena, Yaoundé, RFI.
1: Les Malouines sont britanniques, c'est ce qu'affirme ce matin le ministre de la Défense britannique. West Streeting réagit aux revendications de l'Argentine. Le président Javier Milei a estimé hier que les vents étaient favorables pour revendiquer la souveraineté de l'archipel. Un différend territorial oppose les deux pays depuis des décennies. Il y a quelques jours, Donald Trump a laissé entendre que la position américaine, position de neutralité, pourrait bientôt changer. Au Népal, des survivants retrouvés 9 jours après l'écoulée de boue meurtrière. 2 ouvriers ont été extraits vivants du tunnel dans lequel ils étaient coincés. 100 d'autres pourraient encore se trouver dedans. Les chances de retrouver des survivants sont presque nulles aujourd'hui entre le Népal et la Chine, alors que le bilan, lui, s'alourdit. Près de 1300 morts et plus de 5600 disparus. Des catastrophes qui se multiplient à cause du changement climatique. L'an dernier, 360 catastrophes naturelles ont frappé la planète, faisant 110 millions de sinistrés, 170 milliards de dollars de pertes économiques. Face à des chiffres donc toujours plus importants, les ONG réclament un traité international pour permettre une meilleure coopération entre États lors de catastrophes naturelles. L'IFRC, la Fédération internationale des sociétés de la Croix-Rouge et du Croissant-Rouge, vient de lancer une campagne en ce sens, Karine Auton.
9: Dylan Winder, le représentant de l'IFRC à l'ONU, le sait. Certains accords d'assistance mutuelle régionaux ou bilatéraux existent déjà, mais ils ne suffisent pas. L'anticipation est d'autant plus primordiale qu'elle réduit par 15 le coût d'une catastrophe naturelle pour un État. Pourtant, les produits de secours d'urgence sont encore soumis globalement à 17% de taxes, sans compter qu'ils mettent en moyenne 11 jours à passer la douane. Ce traité pourrait atténuer bien des frictions.
10: En raison des contraintes administratives, certaines licences sont nécessaires pour faire passer des marchandises en douane. Il faut également des visas pour permettre au personnel de se rendre sur place si besoin. Anticiper ces démarches permet de gagner du temps. Surtout que nous savons que durant les 72 heures suivant une catastrophe, en particulier un séisme, ce gain de temps sauve des vies.
9: La docteure Sian Proctor est l'une des 11 astronautes à porter la campagne. Comme ses collègues, elle trouve aberrant qu'eux soient protégés par un traité depuis 1968. S'il leur arrive quoi que ce soit, ils doivent atterrir d'urgence n'importe où sur le globe, mais pas le reste de la population.
11: Vous savez, lorsqu'on observe la Terre depuis l'orbite, il est plus facile d'imaginer que nous coopérions et travaillons tous ensemble en tant qu'espèce unique finalement. Et je pense qu'en adoptant ce traité, nous ferons un pas de plus vers la concrétisation de cette réalité pour notre planète.
9: Karine Auton, New York, RFI.
1: New York où il est bientôt 4h10. 10 à Paris. Il est 10h10, c'est l'heure d'appel sur l'actualité avec vous, Juan Gomez.
0: Et surtout les auditeurs de RFI. Merci Marion Cazeneuve. On marque une courte pause. On revient dans tout juste 30 secondes. Et merci de nous suivre à la radio et en vidéo sur YouTube.
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12: Retour sur Radio Système, c'était les informations délivrées par notre partenaire Radio France Internationale. On continue nos programmes.

0: Allez, salut à toutes et à tous. Vous avez reconnu le générique de La Piste aux Étoiles. Alors, c'est une émission qui passait, je crois que ça continue, mais sous un autre générique, je vais dire ça. Mais La Piste aux Étoiles, c'était une émission des années 60, 70, 80 qui passait sur la chaîne unique, ou en tout cas une des deux chaînes, puisqu'après, dans les années 75, 80, il y a une deuxième chaîne qui a été créée. Mais en tout cas, c'était une émission. Alors, pourquoi c'est notre générique aujourd'hui? Mais parce que tout simplement, la thématique de cette émission que l'on nomme Mémoire d'anciens est donc le poste de télévision, les émissions télé cultes. Donc nous allons nous replonger dans ces années 60, 70, 80. Rappelez-vous, c'était l'époque où on allait voir la télé chez les voisins. Tout le monde n'avait pas la télé. Surtout alors il y avait certains.
1: Surtout pour le sport.
0: Alors attention, parce qu'on parle dans le micro, hein, c'est le. Surtout. Voilà, mais on va garder vos souvenirs, Josette. Gardez vos souvenirs, vous allez nous les donner. Donc, on va essayer de parcourir donc ces émissions, de faire travailler un peu votre mémoire pour savoir les émissions que vous vous souvenez. Donc, vous vous souvenez. Alors, voilà, Interville, l'école des fans. Champs-Élysées, des chiffres et des lettres, etc. On va faire, tiens, tout à l'heure, on fera un petit quiz. Et puis, Julie aussi nous a préparé des petites questions. Et moi aussi, j'ai plein de petites questions pour voir un peu si votre mémoire est bonne. Allez, on va tout simplement se faire une petite présentation très rapide. Et vous allez dire, dans vos têtes, quelle est, elle disait les émissions de sport, quel est le souvenir que vous avez de la télé d'avant? Le premier qui vous vient à l'esprit. On va commencer par Monique. Bonjour Monique.
2: Bonjour.
0: Alors Monique, quelle est l'émission, celle qui te vient à l'esprit là? Ou en tout cas un souvenir télé.
2: C'était religieux. Parce que comme nous ne pouvions pas la télé à la maison, on allait chez les voisins, donc respectueusement, nous attendions pour rire. Parler.
0: Et la télé, donc, c'était quoi? Vous regardiez quoi, alors, chez le voisin?
2: Eh bien, le soir, La Piste aux Étoiles, l'après-midi, Jacques Martin.
0: Voilà.
2: Il y avait même Jos Randall qui passait avec deux revolvers dans les poches.
0: Exact. Alors, on va essayer d'en écouter quelques-uns. Hein. Alors, Monique, merci. Huguette, est-ce que vous avez un souvenir, Huguette, celui qui vous vient à l'esprit, la télé, c'était quoi pour vous?
3: Ma première télé, je crois qu'on l'a achetée vers les années 64.
0: Ah, quand même.
3: Mais c'était plutôt pour les enfants. Voilà,
0: d'accord.
3: Je ne me souviens pas, sinon de...
0: Quand vous étiez enfant, est-ce que vous avez un souvenir d'enfance? Vous, quand vous étiez enfant, est-ce que vous avez un souvenir de voir la télé? Alors, vous aviez quel âge là? C'était les années 50, peut-être, enfant.
2: Il a fallu que j'aie mes enfants pour regarder le Nounours. Qui descendait.
4: Oui, voilà. Casimir.
3: Avec les...
2: Sinon, non. Enfant, non.
0: Très bien. Alors, on va faire le tour.
3: J'avais trop au travail.
0: À côté, Josette.
3: Regardez la télé.
0: Allez, Josette, vous. Passez le truc. Josette, vous, quel est le souvenir que vous avez?
5: L'émission que j'aimais bien, et surtout que j'aimais vraiment le théâtre, c'était l'émission de Pierre Sabag au théâtre ce soir.
0: Alors, c'était quoi, en fait? C'était une pièce de théâtre, tout simplement?
5: Ah oui, c'était des pièces vraiment de théâtre. Vraiment, c'était vraiment bien.
0: Et ça passait quand, en fait? C'était à
5: 20h30? C'était le soir.
0: Oui, le soir.
5: Oui.
0: Avec une chaîne, on n'avait pas le choix.
2: Non.
0: On se mettait devant la télé et on regardait au théâtre ce soir.
5: Oui.
0: Ah oui, oui.
5: Au théâtre ce soir.
2: Les costumes de Donald Cardoin.
0: C'est exactement. Très bien. On va passer. Camille, qu'est-ce que vous avez comme souvenir de télé là? Le premier qui vient à l'esprit, Camille.
6: Celui qu'on ne voulait pas du tout louper avec mes enfants, c'était Jacques Martin. Le dimanche après-midi, vers 4h.
0: L'école des fans?
6: L'école des fans.
0: L'école des fans. Alors, c'était quoi l'école des fans?
6: Ah ben, c'est les petits enfants qui venaient chanter. Pour un chanson interprété par des chanteurs ou des chanteuses.
0: Voilà. Alors voilà, il faisait... c'était Jacques Martin à l'époque.
6: Jacques Martin.
0: Voilà, Jacques Martin.
6: Jacques Martin.
0: Qui animait cette émission. Oui. Donc Jacques Martin, oui, lui, il recevait des enfants qui, avec un invité, qui était un chanteur connu, et tous les enfants...
2: Puis il y avait des...
0: Chantaient une chanson de ce chanteur.
6: Oui.
0: Voilà.
6: Des chanteurs, non, pas de Jacques
2: Puis il y avait des cadeaux à la fin.
6: Il y avait de Jacques Martin, mais il y avait d'autres chanteurs, qui étaient présents, des chanteuses aussi.
0: Voilà. Et voilà, et ça, c'est des super souvenirs.
6: C'était unique pour tous les gens qui avaient des enfants.
0: Oui, c'était quasiment... incontournable, hein, l'école des femmes.
6: Ah oui, oui,
2: le dimanche.
6: La louper, hein.
0: Julie, notre jeune de service, notre jeunette, Julie, toi alors, animatrice de la maison de retraite.
1: Donc, j'ai vu un replay hein, effectivement, l'émission de Jacques Martin, j'adorais. Et moi, ce que je me souviens, bon, c'était un dessin animé.
0: Mais toi, t'as quel âge, Julie?
1: Ben, j'ai 30 ans.
0: Voilà, t'as 30 ans. Ah, mais l'école des femmes, c'est... Ah oui, il y a eu des rediffusions.
1: Oui.
0: Ah oui, d'accord.
1: Les dessins animés qui ont traversé les générations et que ça me marque notamment par rapport au générique musical, c'est L'île aux enfants.
0: Ah, oui.
1: Avec Ben Prenel et Nicolas.
0: Ouais. Un souvenir, Véro. Alors, Véro, toi, tu es accompagnatrice. Julie est animatrice. Toi, tu es bénévole accompagnatrice ici à la maison de retraite et tu viens un peu tous les jours.
7: Moi, déjà, le souvenir, c'était noir et blanc. Alors, c'était un feuilleton que suivait ma grand-mère. C'était les compagnons de J.U. Et moi, tous les dimanches soirs, à 20h, je trimballais mon petit fauteuil en rotin pour aller voir Zorro.
0: Oh,
7: un cavalier.
0: C'est marrant, ça. Mais alors, c'est des souvenirs. Mais c'est intergénérationnel. C'est toute une génération. Hein. Je sais pas, moi, une trentaine d'années, comme ça, on a entendu, selon l'âge, selon, il y avait ces fameux...
7: Mais Zorro, tout le monde connaît Zorro, même maintenant.
0: Alors ça, c'est Jean-Louis. Oui, Jean-Louis.
1: Moi aussi, je regardais Zorro. Hein.
6: Oui.
0: Ah oui, voilà.
1: Ça a
0: même
1: duré
0: Julie...
1: pendant longtemps. Hein,
2: moi aussi.
1: Le dimanche soir.
2: Oui, moi aussi.
1: Et le dimanche après-manger, c'était Walker. Texas Ranger.
0: Ah ouais, non, mais ça, voilà, ouais. Bon, ça, c'est années 90. Jean-Louis, toi, alors, qu'est-ce que, toi, au niveau de la télé?
8: Je regardais les chiffres et les lettres le soir à 7h. Et je regardais les gens qui jouaient, qui jouaient toute la. Et je te dis que les gens, à 7h, je regardais les chiffres et les lettres. Après, je regardais un truc de Bourville.
0: Ah, Bourville, eh oui. Bourville, donc toi, c'est Bourville et les chiffres et les lettres.
8: Alors, Bourville et donc Camillo.
0: Est-ce que tu sais, les chiffres et les lettres, ça s'appelait pas exactement les chiffres et les lettres. Qui se rappelle du titre de cette émission? C'est devenu les chiffres et les lettres, ils ont rajouté les lettres après? C'est...
2: Dites-le moi, je vous dirai où.
0: Véro.
7: Le mot le plus long d'Armand Jameau.
0: Le mot le plus long, c'était ça au début. Eh oui, rappelez-vous. Les chiffres ont été rajoutés après. Et d'ailleurs, je crois qu'on a un petit extrait.
8: Le mot le plus long, et je vais te dire une chose. Quand il regardait ces chiffres et les lettres, ça me faisait...
0: Pleurer.
8: Ça me faisait, non pas pleurer, mais ça me faisait drôle.
0: Parce que tu trouvais rien, en fait, c'est ça?
8: Je trouvais rien du tout.
0: Alors, je disais ça pour me plaisanter, mais il me dit je trouvais rien du tout. Francine, est-ce que tu as un souvenir de télé, Francine? Non, elle n'en a plus.
4: Pimprenel et Nicolas.
0: Pimprenel et Nicolas, c'était quoi Pimprenel et Nicolas?
4: Bonne nuit, les petits.
0: Bonne nuit.
4: Le soir, il disait pam, pam, pam, pam.
0: Je sais pas si on...
4: Bam, bam. Voilà.
1: Le marchand de sable est passé.
0: Le marchand de sable est passé.
4: Voilà.
0: Camille.
6: Oui, ben.
0: Ah oui, voilà.
6: Je voulais dire, bonne nuit, les petits, c'était très gentil,
0: voilà,
6: aussi.
0: On voit.
6: Pour les enfants, c'était. D'ailleurs, les enfants attendaient ça. Après, ils allaient se coucher à 20h.
0: Mais oui. Alors, c'est vrai que c'était. Alors, je voulais en parler parce que je crois que j'ai un petit extrait de ça. Mais c'est vrai que finalement. C'était réglé pour tous les Français, comme ça, les jeunes Français.
4: Oui.
0: On regarde Pimprenel ou le petit ours, là. Et après, on allait se coucher. Hein, c'était tous les Français faisaient ça.
4: Voilà.
0: Et du coup, on n'allait pas se coucher à toutes les heures.
4: Hein. Oui.
2: Après,
0: Hein, vous avez,
4: il voilà. avait moins d'esprit tordu pour les enfants que maintenant. Hein. Moi, je vous le...
0: Ah, c'était... Ah, c'est sûr que quand on écoute... On écoutera un extrait, je crois, si vous le décodez de
1: si vous regardez que ça, c'est sûr que
0: ah, oui, non, mais...
1: ça allait préserver.
0: Ah ben oui, là, je vais te dire, c'était préservé. Mais c'était une époque, c'était après-guerre. Hein.
6: Oui.
0: Après-guerre, il y avait eu la guerre. Et avec beaucoup de traumatisés, notamment des parents, etc.
2: Oui.
0: Donc il fallait que les programmes soient éducatifs, soient pas, soient conviviaux, soient empathiques. Hein, tout ça. Oui, mais c'était pas pour rien. Hein, c'était d'ailleurs la télé d'État.
7: Il y avait des programmes avec de la morale, en fait, un petit peu.
0: Exactement, ouais, c'est ça.
7: Pour rééduquer un petit peu les enfants.
0: Les esprits, et apaiser, finalement. Là, ouais. Et alors, je fais un parallèle avec ce qui se passe aujourd'hui. Là, on est dans l'avant-guerre. On voit que ça pète de partout, et on est dans une situation où là, ça rappelle un peu les années d'avant-guerre. Et peut-être que, voilà, on connaîtra peut-être pas la période d'apaisement. Mais là, on va dans une période un peu compliquée. Et c'est vrai que c'est intéressant aussi de faire le parallèle pour dire attention, ne soyons pas trop guerriers. Voilà. Hein, donc il faut faire attention à tout ça. Bref, on va. Julie, je te propose peut-être un petit quiz, ou en tout cas un petit jeu. Hein. Tu nous proposes un petit jeu pour...
1: Des devinettes.
0: Ou alors je vais peut-être faire un petit quiz...
1: Vas-y.
0: Un petit quiz audio pour changer, ouais. Parce qu'il n'y a que du blabla. Donc vous allez écouter, vous allez me dire... Bah, on en a parlé de certains. Hein. C'est des extraits que j'ai donc sortis de YouTube, tout simplement. J'ai téléchargé les morceaux. Vous allez me dire ce que c'est. Bon, vous avez reconnu Interville tout à l'heure. Ah. Et un qui est pas non plus très très vieux... Écoutez, alors attention, parce que, attention, vous écoutez, et quand, voilà, vous levez la main, celui qui répond, donc vous le gardez pour vous si vous avez deviné.

0: Le dimanche.
1: C'était le dimanche. Petit indice, c'était le dimanche. Monique.
2: Champs-Élysées.
1: Eh oui, alors c'était quoi, Champs-Élysées?
2: Avec Michel Drucker.
1: Alors, qu'est-ce que c'était, quoi, en fait?
2: C'était tous les artistes du moment qui passaient les uns après les autres. Ça aussi, c'était...
3: C'était
2: à voir, et on a appelé ça comme le Messie.
1: Alors, c'était pas si vieux que par exemple, Interville qui a commencé en 60. Hein. Ouais. Interville, je regardais un peu, ça a commencé en 1960. Mais c'est des années 90, hein, non? Michel Drucker qui faisait ça, donc c'est quand même des souvenirs, même si c'est pas des années 60-70. Hein. Ouais. Très bien, mais je vois que tu l'avais, Francine?
3: Non, mais... je suis France. Mais il fallait, pour faire ça, il fallait énormément de moyens financiers.
1: Ah, mais il fallait avoir la télé déjà.
3: Ben oui, je l'avais.
1: Ah, attention. Deuxième, on le garde pour soi et on lève la main à celui qui l'a. Attention, on y va. Levez la main. Josette là, Camille, Monique, Julie.
4: Je connais la musique, mais je vois pas à quoi ça se rapporte.
1: Véro, tu l'as pas?
4: Non.
2: Une musique était belle aussi.
1: Allez, alors. Allez, Josette. Quel est ce morceau? Ah, ça y est, elle ouvre. C'est pas grave, Josette. Elle l'avait. Et Camille.
5: Bah oui, mais le titre.
6: Et pour Épinal, monsieur Philippe Seguin.
2: Bonsoir
6: à tous,
2: monsieur
6: Épinal. Et salut à Claude
2: Madurel. C'est
1: tout théâtral,
2: là.
1: Monique.
2: Interville.
1: Interville. Alors attention, parce que vous avez entendu Guy Lux, là. C'était Interville de 1991. Ah oui, c'est celui de 1991, ça va. Mais il y avait encore Guy Lux. Hein. Mais ça a commencé en 1960. Mais imaginez. Et là, ça continue, Interville, vous le savez. Ça continue. Et oui, ça continue à la télé. Par contre.
7: C'est pas Interville.
1: Voilà. Alors là, il y a Julie qui est là.
8: Il n'y a pas les vaches, c'est pas une
1: dame. Et voilà, aux grandes dames des Camarguais, on va dire ça. Hein.
3: Ah oui.
1: Il n'y a pas que les Camarguais, mais bon, il y a de beaucoup de personnes, il n'y a plus les vachettes. Les vachettes. Parce qu'ils estiment que c'est la souffrance animale et que, bon, c'est Nagui qui organise ça. Et donc, il veut plus qu'il y ait les vachettes parce qu'il estime que.
8: Pardon?
5: Ça a été supprimé, les vachettes.
1: Voilà, les vachettes ont été supprimées.
8: Ah ouais, hein, oula. Je me souvenais pas.
1: Voilà. Mais voilà, ça c'était Interville, bravo. Donc, alors, un point. Monique, elle a deux points. Hein.
2: Ouais.
1: Qui c'est qui l'avait, là, Interville? Non, vous ne l'aviez pas, hein?
2: Ah, vous chantiez comme des idoles.
1: Le bout de la langue. Interville?
9: Interville,
1: ouais. Bravo, un point pour Jean-Louis.
2: Non, il n'a pas dit.
1: Non, il a pas dit. Allez, attention, là. Ah oui, alors écoutez ça. Quel est le nom de cette speakerine? Écoutez, hein. Écoutez.
10: Mission, nous avons eu deux interruptions de l'image dont nous vous demandons de vouloir bien nous excuser.
8: Catherine Lange.
5: J'en ai quatre, non, non.
1: Vous l'avez?
2: J'ai entendu.
1: Écoutez.
8: Peut-être.
10: Au cours de cette émission, nous avons eu deux interruptions de l'image dont nous vous demandons de vouloir bien nous excuser.
2: Non, je ne sais pas.
5: C'était celle qui était là plus souvent, mais non.
1: Ouais, alors?
8: J'ai deux personnes. J'ai Catherine Langer et Jacqueline Huette.
1: Catherine Langer. Alors, c'était l'époque. Qu'est-ce qui se passait? Est-ce que vous pouvez expliquer, Camille, aux plus jeunes, ce qui se passait entre deux émissions ou juste après le journal télévisé?
5: Oui, elle présentait le programme qu'on allait avoir dans la soirée.
1: Voilà. C'était les speakerines.
5: Ouais. Speakerines.
1: C'était la femme de trop. Alors c'était avant le journal télévisé, après
5: avant.
1: Le journal,
5: oui.
1: De temps en temps.
5: C'était jamais les mêmes.
1: Voilà. Et là, par exemple, On réécoute, qu'est-ce qu'elle dit là?
10: Au cours de cette émission, nous avons eu deux interruptions de l'image dont nous vous demandons de vouloir bien nous excuser.
1: Voilà, alors de temps en temps, il y avait elle commentait ce qui se passait. Alors ça, c'est incroyable.
8: À l'époque, il y avait Jacqueline Huet, Catherine Langer, Anne-Marie Pesson.
5: Et Denise Fabre,
8: voilà, les quatre, elles sont là, ouais.
1: Et oui. Voilà, donc c'était les speakerines. Après, il est arrivé dans les années 90, je crois, un speakerin. Un homme, vous vous rappelez?
8: Oui, c'était un Américain.
1: C'était un Américain, ouais, vraiment, j'ai pas de souvenir. Alors, on va écouter encore. Écoutez, celle-ci, oh, je pense que ça va parler à pas mal de monde. Écoutez.
8: Elle ne dit rien dit.
1: C'est toi. Véro, je ne veux pas t'entendre.
8: Elle l'a dit.
1: Ah ben oui, j'ai coupé son micro, oui. Donc on l'a pas entendu.
8: Mais, si, si, nous on l'a entendu. Interlude.
3: Il avait un petit train là.
1: Ah. Vas-y, non, mais c'est moi qui est trop forcé. Vas-y, alors.
3: Il y avait un petit train qui passait. Il fallait deviner ce qu'il y avait.
8: Il y avait un rébus.
3: Rébus, il fallait deviner ce qu'il avait écrit, monsieur.
1: C'est ça, voilà. Alors, ça, c'est. Mais, alors, c'était vraiment primaire. Comme c'était une espèce de dessin qui défilait. Et il fallait deviner un rébus. Voilà, c'était ça, les jeux d'avant, hein. Monique.
2: Je crois que la musique n'était plus lentée. Parce que le train passait, il fallait que nous devenions. C'était pas cette musique pour le train. Si, non.
1: Ah ben non, mais là j'ai histoire. Ah oui, c'était ça, histoire sans parole.
8: Oui, c'est ça.
1: Hein, on appelle ça histoire sans parole, le générique d'histoire sans parole. On écoute le prochain.
3: Oui.
1: Écoutez bien.
8: Ah, ça vous devez le savoir.
1: Oui. Ah, mais ils ont gardé le même générique.
8: Et c'est, 40, c'est votre émission que vous regardiez, Jean-Louis.
0: Mesdames, mesdemoiselles, messieurs, bonsoir. Je suis très heureux de vous présenter pour la première fois ce soir le nouveau jeu d'Armand Jameau, des chiffres
3: et des lettres.
8: Ça, c'est la fonte.
0: Il reprend le massif du monde plus long.
8: C'est pas très la fonte.
0: Mais dans cette émission, Armand Jameau a associé au monde plus long un nouveau jeu de chiffres que nous appellerons le compte est bon et qui va vous permettre de faire des opérations de calcul mental.
1: Voilà. Là, c'était donc la première émission qui est passée donc du mot le plus long au chiffre lettre. Oui. Donc c'était la première fois. Alors j'ai pas la date exacte malheureusement, mais voilà, c'était on a commencé à amener les chiffres dans le mot le plus long.
8: Voilà. Et
1: le
8: c'est à l'époque long. Où il y avait Max Favalelli, je crois. Il y avait Max Favalelli, il y avait Bénédicte.
1: En tout cas,
8: c'était une des jeunes femmes qui était dans l'émission. Elle habitait dans l'immeuble de ma tante.
1: Mais qui faisait les chiffres.
8: Oui.
1: Parce que celui, c'est Patrice Laffont.
8: Ah, c'est Patrice Laffont, oui.
1: C'est Patrice Laffont qui.
8: Et je ne me rappelle plus comment il s'appelle, celui qui avait toujours le dictionnaire. Il faisait des mots croisés.
1: Ah, là, tu confonds avec Maître Capello.
8: Oui, il était Maître Capello.
1: Au mot le plus long.
8: Ah, oui, c'était lui qui avait le dictionnaire. Qui contrôlait.
1: Bon, des souvenirs de ça? Oui, vous vous rappelez, Josette?
7: Oui,
1: sûr, mais... Voilà. On va passer à celui-là. Écoutez bien, c'était surtout pour les enfants, on écoute.

0: Huguette.
1: Quelque chose.
0: Josette. Josette.
1: Véro va nous le dire.
2: Popeye.
0: Camille. Ça dit quelque chose quand même.
3: Francine.
4: J'ai chanté ça, mais.
0: Tu te souviens pas?
4: C'est lointain. Hein,
0: c'est Véro, elle est incollable. Jean-Louis, tu te rappelles?
5: Sa copine, elle s'appelait Olive.
0: Popeye. Tu l'as dit. Voilà, c'était Popeye. On en fait un dernier.
4: Oui. Allez.
0: Et ensuite, donc, on passera au jeu de Julie, qui va vous faire des petites devinettes, mais là, c'est à l'oral. Là, c'est un quiz.
1: Belle, ma chérie.
0: Là, c'est un quiz audio. Attention, c'est parti.
4: C'est un train.
5: La séquence du spectateur.
0: La séquence du spectateur, c'était quoi?
5: Des extraits de films qui paraissaient le jeudi, donc
0: pour aller le voir.
5: Voilà, pour aller pour donner envie d'aller voir les films au cinéma. On nous montrait trois extraits, je crois.
0: Voilà, c'était trois extraits de films, la séquence du spectateur. Alors, ce sont des sons qu'on a dans la tête. Alors, on se souvient pas tout le temps, parce que bon, voilà. Mais c'est quand même des sons qui restent dans l'imaginaire des Français. Voilà. Monique, vous vous souvenez de la séquence?
1: Non,
0: non.
1: Avec mon train, moi, parce que.
0: Ouais, c'est vrai qu'on aurait dit un train. Ouais, c'était le.
1: Ça allait plus doucement que la musique qu'on a entendue, parce qu'il fallait trouver ce rébus. Et si on me le passait, je dirais voilà.
0: Ouais, le fameux rébus. Hein, j'ai passé tout à l'heure l'extrait, mais c'est vrai que ça ressemble un peu.
1: Ça faisait la musique d'une rumba.
4: Eh oui.
0: Alors, on va tout de suite donc. Julie, vous allez écouter. Elle va vous poser des questions et vous allez essayer de répondre. On est toujours sur les télés. Si vous nous rejoignez, c'est l'émission Mémoire d'anciens à la maison de retraite L'Accueil dans le studio radio. Julie, on t'écoute.
2: Alors, qui suis-je? On m'appelait Big Léon. J'étais capable de commenter aussi bien un défilé du 14 juillet, un mariage royal que des courses de chevaux ou Interville. Ma voix était grave et très posée. Qui suis-je?
4: Léon Zitron.
0: Léon Zitron, oui.
1: Quand il avait perdu
0: Non, non, mais c'est la voix de Julie qu'on a entendue.
2: Interville aussi, Léon
4: Zitron. Il faisait tout ça.
0: Alors attention.
6: On avait entendu la voix des sports et tout.
1: Je m'excuse. Là, on l'aurait tous...
0: Ah oui, on aurait tous eu.
2: Alors là, ça va être ma voix qui va vous poser des devinettes pour deviner d'autres personnages.
0: Alors attention, Julie.
2: Un autre personnage à deviner.
0: Concentrez-vous, il faut se concentrer.
2: J'ai créé Interville et le Schmilblick. J'étais souvent accompagnée de mon acolyte Simone Garnier. On me reprochait parfois de parler trop vite et d'être un peu brouillon.
0: Aïe, aïe.
1: Dilux.
0: Dilux, bravo.
2: Ouais, Camille.
0: Bravo, Camille. 100 points pour Camille. Bon, c'est 100 points la réponse.
2: Qui suis-je? Chaque dimanche, je faisais chanter les enfants. Ma phrase fétiche était « Tout le monde, il est beau. Tout le monde, il est gentil. » Mon émission s'appelait « Colle
1: des fans ».
0: Colle des fans.
2: Et du coup moi, comment je m'appelais?
1: Jacques Martin.
0: Julie. Jacques Martin. Ah non. Ben, j'ai pas compris le jeu.
6: Les enfants réclamaient. Hein.
0: Ensuite, Julie, t'en as encore?
2: Alors, là, cette fois-ci, vous allez de nouveau deviner parmi des petites questions. Je suis un objet imaginaire que l'on doit deviner en posant des questions. Coluche en a même fait un sketch célèbre.
1: Le Schmilblick.
2: Le Schmilblick.
0: Le Schmilblick. Le Schmilblick.
2: C'est Papy Bouzon.
1: Quand il passait à la queue le lait, tout naïf.
0: Est-ce que tu en as encore?
2: Une autre devinette. Dans ce jeu, il y avait un candidat cerveau qui répondait à des questions difficiles et un candidat sportif qui devait le rattraper s'il se trompait.
0: Ah oui.
2: Quel est ce jeu ?
4: La tête et les jambes, non ?
2: La tête et les jambes, bravo.
0: La tête et les jambes, vous vous souvenez ? C'était des questions et s'il avait mal répondu ou s'il n'arrivait pas, il y avait le sportif qui pouvait rattraper le...
1: Oui.
0: C'est des émissions cultes, ça, hein, de la télé.
4: Mais c'était peut-être un peu trop compliqué pour les cerveaux de cerveau.
0: Et oui, c'est pour ça qu'après, il fallait les jambes. Quand on n'a pas de cerveau, il faut s'en recourir.
2: Nous étions un jeu itinérant qui se passait en province avec Maître Capello pour arbitrer les fautes de français. Comment s'appelait cette émission ?
0: Non, attends.
6: Je sais rien.
0: Josette, Camille, elle l'a presque au bout de la langue. Monique.
5: C'était à 20h.
1: Oui, Maître Capello, je me rappelle.
0: Ah, c'était Maître Capello.
2: Les jeux de 20h.
0: Alors ça, c'est un peu plus récent. Hein.
1: C'est resté longtemps, ça aussi. Hein.
2: On termine avec trois petites questions. Cette fois-ci, il faut compléter la phrase ou deviner le personnage. Quelle était sa phrase célèbre à la fin de chaque enquête, le commissaire Bourrel? Bon sang,
4: mais c'est bien vrai.
2: Bon sang, mais c'est bien sûr.
1: Oui.
0: Bon sang, mais c'est bien sûr.
6: C'est ça, oui.
2: Quel vêtement portait Colombo? Quel est le nom de son chien?
0: Josette. On écoute Josette.
3: C'est l'impère.
0: L'impère.
5: Et le nom de son chien?
3: Au travail, on m'appelait Maître Colombo.
0: Ah oui, pourquoi?
3: Parce que, je sais pas.
0: Vous étiez commissaire de police, Josette?
3: Oui, commissaire.
0: Divisionnaire. Et pourquoi pas? Vous étiez dans la police, Josette?
3: Non.
2: Vous faisiez quoi comme métier?
3: C'était... Oh là là.
0: Ouais.
3: On rappelle, on me charriait avec ça.
2: Quel est le nom du chien de maître de Colombo?
3: Ah oui.
0: Le maître, comment il s'appelle? Le chien de Colombo, je ne me souviens plus.
2: Le chien. Il appelle le chien.
6: Ah bon?
1: Je me rappelle de l'auto.
0: Il s'appelait le chien?
2: Oui.
0: Ah d'accord, c'est un piège.
1: Et sa femme? Il parlait de sa femme. Ma femme m'a dit.
4: 204 Peugeot.
0: Non. Oui, 403.
3: Oui.
0: C'est une 403, vous vous souvenez?
1: Des Français.
0: Marron.
3: C'était une erreur, c'est pas Colombo.
0: Comment vous appelez?
3: Non, c'était notre inspecteur, Maigret.
0: Il arrive aussi les matins, Maigret.
2: La dernière. Comment s'appelait la petite fille mal élevée avec des Anglaises blondes
1: Nelly.
2: Dans la petite maison dans la prairie?
4: Nelly.
1: Elle jouait bien, hein.
0: C'est quoi?
5: C'est Nelly.
1: Nelly Olson.
2: Dans l'émission, peut-être qu'elle veut dire son nom d'actrice.
0: D'accord.
5: Mélissa Gilbert, c'est...
1: Elle jouait bien, hein.
0: Alors attention, parce que ça va être compliqué de faire le montage après. On essaye de parler un après l'autre. Est-ce qu'il y a fini?
2: Donc c'est ça, Nelly Olson.
0: Alors maintenant, assez rapidement, vous allez dire vrai ou faux sur ce qui s'est passé dans certaines émissions. Moi c'est un peu pour rigoler. Dans Interville, un candidat s'est réfugié dans une poubelle pour échapper à une vachette. Vrai ou faux?
4: Vrai.
1: Ça se peut.
4: C'est vrai. Ah oui.
0: C'est vrai. C'est vrai. Bravo. Dans l'école des fans, un enfant a dit qu'il chantait mieux que la star qui était invitée. Vrai ou faux?
1: Ça se peut aussi.
0: C'est possible,
4: oui.
0: Effectivement.
1: Oui.
0: C'est vrai. En fait, tout est vrai quasiment. Et dans des chiffres et des lettres, un candidat a trouvé un mot de 25 lettres.
1: Putain. Oh, pardon.
0: Est-ce que c'est vrai ou c'est faux?
4: Constitutionnel.
0: Ouais, mais je crois qu'il y en a. Combien il y a de mots dans l'alphabet? Josette, il y en a 26, donc c'est pas possible. Donc c'est faux. Ah, c'est faux. Dans Interville, une vachette a poursuivi un caméraman. Vrai ou faux?
1: Oh, ça se peut.
4: Pourquoi pas?
0: C'est possible.
1: Oui.
0: Ouais, c'est vrai. C'est vrai, c'est vrai. Dans Champs-Élysées, un chanteur est tombé dans l'orchestre en entrant sur scène, qui était en contrebas, il est tombé sur scène.
1: Ça se peut aussi.
0: Est-ce que c'est vrai?
4: Pas.
0: Vous vous souvenez pas?
4: Non.
0: Mais heureusement, parce que c'est faux. C'est pas vrai.
1: Ça n'a pas de question de faire mal.
4: Ça aurait été trop beau.
0: Dans Interville, un candidat est tombé habillé dans la piscine en mousquetaire. Ouais. Voilà, ça, c'est vrai. Dans le petit théâtre de Bouvard, vous vous souvenez?
1: Oui.
0: Petit théâtre de Bouvard, plusieurs humoristes ont été découverts.
1: Oh oui.
4: Vrai ou
0: faux? Vrai ou faux? C'est vrai?
1: Oui.
4: Et qui?
0: Ah, ça, l'histoire ne le dit pas. Mon petit papier ne le dit pas.
1: Ça sonne bien.
0: Dans les jeux de 20 heures, un candidat a répondu au téléphone en disant: allô maman, je passe à la télé. Ah, éteins, il dit.
1: Oui, oui.
4: Oui, oui.
0: Hein?
4: Mais je l'ai
0: pas vu. Dans le micro.
4: Je l'ai pas vu.
0: C'est
4: pas.
0: C'est vrai?
4: Mais pas. Oui,
0: vous dites que c'est vrai?
4: J'ai entendu dire ça.
0: Et c'est vrai.
4: Voilà.
0: Bravo, c'est vrai.
4: Mais moi-même, je l'ai pas vu.
0: Dans l'apostrophe, un écrivain s'est endormi pendant l'émission.
1: Oh,
0: apostrophe, vous vous souvenez, apostrophe?
4: Oui, c'est vrai.

0: Jean Gabin et Mordant.
1: Ou l'Hôtel du Nord.
0: Ou l'Hôtel du Nord.
2: C'est un film.
3: Oui, c'est un film.
1: Oui. Atmosphère.
2: Oui.
1: Est-ce que j'ai une gueule d'atmosphère?
2: Oui, c'est ça.
1: C'est Arletty.
3: Voilà. Mais non, on a encore.
1: On vous a saoulé.
3: C'est tout. C'est tout. Alors, si j'ai encore des j'ai encore des vrais faux, si vous voulez. Ou j'ai encore plein de phrases, si vous voulez. On fait une
0: Léon
3: petite
0: Zitron,
3: pause.
0: Vous vous rappelez de Léon Zitron qui disait « Les vachettes sont sur Simone, au secours, les vachettes sont sur Simone. »
1: Je rassure ma famille, mes lunettes ne sont pas cassées.
0: Oui,
1: wow,
0: c'est ça.
1: Tiens, c'est Léon Zitron.
0: Les vachettes sont sur Simone.
3: Ouais, ce sont des émissions cultes.
1: Elle a vu de passer, c'est Simone Garnier.
4: Oui, c'est vrai.
1: C'était amusant, hein. On faisait tout pour... Il n'y avait qu'une chaîne, mais...
3: Tiens, je vais vous faire écouter un petit extrait encore. C'était des séries qui passaient, hein. Bon, on a évoqué tout à l'heure Zorro, on a évoqué, je ne sais quoi, la maison dans la prairie. Et écoutez celle-là, ça va dire à certains.

0: Skippy le kangourou, vous vous souvenez? Voilà, bon, ça c'est. Alors, selon l'âge, peut-être qu'on l'a entendu ou pas. Oh, c'était le samedi après-midi, hein, souvent.
1: Ouais, ouais, ouais. Voilà,
0: Skippy avec Zorro, etc.
1: Voilà.
0: Je vais essayer d'en trouver d'autres.
2: Tout pour les enfants, hein. Ils n'étaient pas pendus, nos petits, hein.
1: Moi,
0: ah, celle-là aussi, vous vous souvenez? Écoutez.

0: de le chien qui vient d'aboyer. Rin-tin-tin. Vous vous souvenez de Rin-tin-tin?
1: Ah, oui,
0: Rin-tin-tin. Bon, c'est vrai que c'était les enfants. Hein. Oui, peut-être moins, parce que c'est arrivé dans les années 70. Voilà. Moi, je pense qu'on a. On va se faire une petite respiration musicale.
1: Oui.
0: Et ensuite, on conclura l'émission. Qui était consacré donc à la télévision, aux films cultes et aux émissions cultes qui nous ont donné de très très beaux souvenirs.
2: Ouais.
0: Allez, on écoute juste pour finir, qu'est-ce que vous avez envie d'écouter par exemple?
3: Oh, tout est beau.
0: Ouais, tout est beau.
2: Ah oui.
0: Ouais, tout est beau, c'est de qui ça? Ça c'est rigolo ça. Bah oui. Allez, moi je vous propose, vous connaissez Adèle?
3: Oui, elle
0: ça vous dit quelque chose, Adèle?
3: Étincelle, je crois.
0: Voilà. Écoutez, moi j'adore cette chanson d'Adèle. C'est Easy on Me.

0: on fait le retour de l'émission, donc Mémoire d'anciens. On évoque bien sûr les films d'antan. Et Julie, toi, tu as envie, pas les films, hein, les émissions télévision, hein, c'est la thématique du jour, à Maison de Retraite L'Accueil. Et donc, Julie, tu avais.
1: Des petites questions, ben là on, du coup on a fait remonter un petit peu les souvenirs, peut-être des choses que vous aviez oubliées. Maintenant qu'on a fait remonter tous ces souvenirs, est-ce que vous pouvez me dire votre présentateur ou présentatrice préférée et votre émission de télé préférée? Monique.
2: Moi c'était Jacques Martin.
1: Votre présentateur préféré. Et l'émission?
2: Oui, aussi, pareil.
1: Pareil. Je crois qu'elle avait beaucoup de succès quand même, cette émission.
2: Quand c'est les enfants, hein.
1: Huguette.
0: Pareil.
3: C'était pareil, moi aussi, Jacques Martin.
1: Jacques Martin. Donc, de ce que j'ai compris là, cet après-midi, c'est que vous ne regardiez pas trop la télé. Mais par contre, Jacques Martin, vous le regardez. Et c'était à quelle heure? C'était le dimanche
2: l'après-midi, oui.
1: Dimanche après-midi.
3: Oui, oui.
1: OK. Josette,
2: de l'Empire.
4: Alors moi,
1: votre
4: Jacques Martin, d'accord, mais il y en a d'autres et ça ne me vient pas à la mémoire que j'aimais bien dans les émissions.
1: Et dans les présentateurs, est-ce que vous avez un présentateur?
4: Oui, il y en a. Hein.
1: Dites-moi-en.
4: Le Gras, par exemple.
1: Ok, il présentait quoi, lui?
4: Oh, lui, caméra invisible.
1: Ah oui, c'était une sorte de caméra cachée.
0: Oui, mais voilà. Bravo Josette. Oui, alors en gros, oui, c'était. Maintenant, on en voit beaucoup, puisqu'avec les téléphones, on peut prendre des trucs. Mais avant, ça ne se faisait pas beaucoup. Et c'est vrai qu'il y avait Jacques Legras. Et toute la France était devant Jacques Legras qui faisait des blagues. Alors, c'était des blagues sympas. Aujourd'hui, elles ne sont pas très sympas, les blagues. Hein. Souvent, elles sont même limites, quoi, des fois, sur des questions posées à des passants. Mais c'est vrai que Jacques Legras, c'était quand même sacré.
2: Ouais. Ils étaient deux frères. Hein.
0: Oui, exactement. Ils étaient deux frères. Mais c'était les frères Legras.
2: Voilà.
1: Moi, je regardais aussi 30 millions d'amis.
2: Ah oui, c'était joli aussi.
1: Bon, en plus, mon papa, il travaillait à Royal Canin, donc il y avait le chien qui court avec la musique.
0: En fait, t'étais obligé de le regarder, en fait.
1: Votre présentateur ou présentatrice préférée, Camille?
3: Ben moi, c'est les Champs-Élysées, Michel Drucker.
1: Ok.
0: Champs-Élysées, Michel Drucker.
3: Ah oui.
0: Véro, elle en a un paquet, elle. Hein.
1: Non, j'en ai retrouvé.
0: Alors, on peut dire, parce qu'on a plusieurs époques dans notre vie. On est enfant, ado et adulte. En tant qu'enfant, hein, enfant, t'as le souvenir de quoi?
5: Pas de présentateur. D'émission, oui, mais pas de présentateur. Plus vieille, sur les coups de 14, 15, 16 ans, je croyais énormément aux ovnis. Je croyais énormément à ça. Donc, celui que je loupais jamais, surtout dans ces émissions, qui le faisait partir un peu en vrille, c'était Roger Gicquel. C'était un présentateur de journal, mais qui avait écrit des livres sur les ovnis.
2: Il s'occupait de la 5.
5: Et moi, c'était mon présentateur, ça.
2: Ouais, il faisait la 5.
5: Alors, mais bon, moi, je voyais déjà les petits hommes verts arriver,
2: oui,
5: etc. Hein, parce que lui, il était à fond, mais moi aussi. Hein.
0: Mais oui. Voilà. Ah ouais. Jean-Louis.
6: Moi, mon présentateur, c'est, comme il s'appelle, Frédéric François, avec un chanteur préféré. C'est mon chanteur préféré. Et je vais te dire une chose. Que
0: allez, vas-y, dis-la.
6: C'est un gars qui s'est monté sur les trucs, et je vais te dire qu'il a eu beaucoup de
5: succès.
0: De monde, bravo.
1: C'est pour ça que souvent le mardi, vous prenez une chanson de Frédéric François. Ce matin, j'ai découvert une chanson que j'ai adorée. Ben, j'adore le personnage, de toute façon. De Fernandel, La Bouillabaisse.
3: Ah, je ne connais pas.
1: Vous ne connaissez pas?
0: On se l'écoute?
1: Oui.
0: Allez.

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2: Voilà, c'était la pause musicale du jour avec Fernandel. Ben oui, ça c'était les années 70, hein, 60, voire oui, même 50. Hein. Voilà. Voilà, donc ben, on conclut l'émission, Julie.
3: Oui. Allez. Francine, du coup, on finit par vous, votre présentateur ou présentatrice préférée.
2: On commence par.
4: Je vais.
2: Oui.
4: Choisir.
2: On commence par elle, t'as dit, on finit.
4: Denise Fabre, parce que.
2: Ah, oh, pardon. Hop là. Ah oui, alors, allez, une partie de pétanque.
4: Elle a eu.
2: Alors.
4: Je choisis Denise Fabre.
2: Denise Fabre.
4: Parce qu'elle est niçoise, qu'elle a accouché
5: de deux enfants,
4: deux jumelles, et qu'elle est mariée à un cuisinier. Ben, c'est déjà pas mal. Hein.
2: Bravo.
6: Denise Fabre, elle riait tout le temps. Pendant qu'elle.
4: C'est possible.
6: Elle n'arrêtait pas de rire.
2: Il y a des fous rires. Il y a des fous rires.
6: Elle avait des fous rires.
2: On se rappelle tous des fous rires.
6: Elle les contrôlait pas.
2: Ah ouais, exactement. Ouais.
6: Ah oui. C'est elle était marrante. Alors quand c'était elle, nous, à la maison, on riait, on disait ça hier. Le coup de foot.
2: Incroyable.
6: Le coup de foot va arriver avec
2: Avec Garcimore. Ah, oui, oui. Avec Garcimore, oui. Il faisait des.
5: Avec des tours. Et alors,
6: mais c'est des choses, ça fait rire. Hein.
2: Eh ouais, eh oui.
4: Maintenant,
2: c'était des bons souvenirs.
4: On pourrait plus faire venir des souris sur le plateau, je pense.
5: Elle est passée il n'y a pas longtemps, la télé, elle a gardé son sourire. Hein.
2: Voilà, on va se quitter avec. Ben moi, tu ne m'as pas demandé.
3: Alors, Dominique, quelle est ta présentatrice ou ton présentateur préféré?
2: Alors, moi, c'est ma série préférée quand j'avais 10 ans. C'était Zorro. Ah, Zorro. Eh ouais, mais j'avais même eu.
3: Le déguisement.
2: Il y avait le déguisement, je l'ai déjà dit, je crois. Il y avait un déguisement de Zorro à Noël. J'avais eu, sous le sapin, j'avais eu le déguisement de Zorro. Et j'étais tout content, j'étais jeune. Voilà. Et d'ailleurs, on va se quitter là-dessus, si vous le permettez.
5: Oui.
2: Hein, on va se quitter avec Zorro, cavalier de la nuit. On écoute tout de suite. Merci en tout cas. Et on se retrouve pour une prochaine émission.

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2: À l'occasion des journées de l'arbre, de la plante et du fruit, ayant eu lieu le samedi 15 et dimanche 16 novembre dernier à Quissac, plusieurs responsables associatifs engagés, mais aussi producteurs et transformateurs de produits à base de plantes, nous ont parlé de leur démarche et savoir-faire au micro de Jean-Pierre Gonzalez. Écoutez Michel Charron-Xabagna, délégué de Maison Paysanne de France pour le Gard, nous parler de cette association nationale et de leur présence.
3: Eh bien, Maison Paysanne de France, c'est une association qui a été créée dans les années 65, en 1965 exactement, et qui a pour but la conservation, la restauration, l'aide aux personnes propriétaires privées de bâtiments anciens. Et ceci a été créé donc afin de valoriser ces bâtiments, soit de les restaurer, soit de les reconsidérer complètement comme c'est nécessaire maintenant à cause donc de toutes les contraintes que nous avons aujourd'hui. Mais c'est différent. Je reviens sur les normes dont vous parlez. Les normes qui concernent les maisons paysannes, c'est-à-dire tout le bâti d'avant 1948, et tout ceci, c'est complètement différent. Ça n'a rien à voir avec les normes d'aujourd'hui. Hein. Il faut bien le dire parce que les bâtiments ne réagissent pas de la même manière. À partir du moment où on recherche des bâtiments perspirants, c'est complètement différent du béton que vous allez avoir avec donc les aérations spéciales qui sont mises en place. Oui. Donc rien à voir. Donc l'association a plusieurs objectifs. Tout d'abord, une chose qui est particulièrement appréciée, c'est le prix René Fontaine, donc qui chaque année récompense les bâtiments et les propriétaires qui sont les plus valeureux et aussi les plus méritants dans leur recherche de l'excellence. Ça implique les matériaux, ça implique l'artisanat et le savoir-faire. Parce que c'est ça que nous cherchons à protéger et donc à faire perdurer, ce sont les savoir-faire.
4: Oui, et vous êtes nombreux dans votre association ?
3: Eh bien, environ 7000. Oui, c'est important. Alors, il y a dans chaque département français, il y a un délégué. Ce délégué, donc, en fonction de sa... sa créativité, mais surtout de sa formation personnelle, à une animation qui sera différente par rapport aux autres départements, parce que certains sont historiens, d'autres sont architectes, d'autres sont géographes, d'autres ont fait de l'histoire de l'art, et évidemment ils vont pas organiser leur animation départementale de même manière, mais ça a comme intérêt d'avoir des gens qui sont d'un bon niveau, de pouvoir comprendre l'essentiel des demandes qui y sont faites. Alors, donc je parlais du prix René Fontaine qui a lieu chaque année. On remet des prix, mais des prix en sous. C'est-à-dire qu'il y a de l'argent qui est remis chaque année. Donc, pour les personnes qui ont bien réussi cette restauration. Et ces prix sont remis au Salon du patrimoine culturel du Louvre, tous les ans. Donc, estrade, projecteur, etc.
4: C'est une référence pour la Maison Paysanne.
3: Oui, c'est une référence. Et nous en sommes fiers parce que c'est un salon absolument magnifique où on a des artisans qui sont d'une qualité exceptionnelle. Bon, globalement, s'ils ne sont pas meilleurs ouvriers de France, de toute façon, c'est du même niveau, pour vous dire. Alors, donc, ce prix chaque année, ce que nous faisons également, c'est que, par exemple, pour le Gard, nous organisons tous les ans des sorties. Moi, par mail, je préviens chaque trimestre toutes les sorties et toutes les animations qui vont pouvoir être faites. Par exemple, cette année, on a visité une carrière avec celle de Pompignan, très intéressante parce que, comme c'est une société importante qui a repris la petite société familiale qui habitait auparavant, elle a beaucoup de moyens et elle peut faire des choses qui sortent de l'ordinaire et qui sortent des façons traditionnelles d'extraire la pierre. Donc ça c'est intéressant. On a fait quoi? On a eu donc une conférence sur la pierre sèche par la présidente internationale des arts de la pierre sèche qui s'appelle Claire Cornu, c'était donc à Cavérac. Nous avons eu également donc la visite des musées de la soie et la même journée la visite d'un jardin un peu exceptionnel qui est le jardin des Sambuques, qui se trouve à, on va dire, un quart d'heure, 20 minutes de Saint-Hippolyte-du-Fort. Nous avons fait quoi encore? Nous avons eu, bien sûr, le Salon du patrimoine culturel. Et puis, nous nous apprêtons là... alors, quand je dis « nous », ça veut dire que soit nous organisons, soit nous participons. Comme aujourd'hui, donc, on a la journée de l'arbre. Mais il y a également des salons professionnels, comme Energaïa, par exemple, à Montpellier, qui a lieu tous les ans. C'est un salon un peu particulier. Pour aider les gens et les inciter à y aller, on propose des covoiturages. Et voilà, et donc ça c'est
4: participatif.
3: Tout à fait. Alors nous aurons et quoi encore cette année, l'hiver on se déplace moins, hein, c'est évident, mais pour l'an prochain j'ai déjà des gens qui m'ont demandé d'organiser un stage participatif pour des murets de pierre sèche. Donc voilà, voyez, c'est le type de travail que l'on fait. Alors bien sûr je fais des articles de temps en temps dans la revue, puisque nous avons une revue également qui paraît 4 fois l'an, Maison Paysanne de France. C'est un très joli papier avec des photos. C'est technique, mais sans être rébarbatif, c'est-à-dire que c'est à la portée de tout le monde. Et donc, tous les trimestres, nous avons un numéro qui paraît et qui est envoyé aux adhérents.
1: Alors, vous aidez, vous valorisez, vous avez une démarche de préservation de ces...
3: Alors, préservation et aussi médiatisation, puisqu'en fait, on veut faire connaître toutes les petites merveilles que l'on a donc dans nos villages et qui sont souvent un peu, je dirais pas dévalorisées, mais en tout cas, qui ne sont pas mises en avant comme elles devraient l'être.
1: Dans le Gard, vous avez un comité, une antenne qui se mobilise actuellement?
3: Alors, dans le Gard, donc, comme je vous disais, moi j'habite à Aigues-Vives et donc je travaille en ce moment sur la végétalisation du village. Alors c'est toujours un peu long parce qu'à chaque fois qu'il y a des gens en cause, on a commencé en 2022 à former un peu les esprits. Nous proposons diverses animations et en particulier je tente de mettre sur pied un concours d'aquarelle de façon à concentrer l'inspiration et l'inventivité pour avoir des plantes soit sur les façades, soit au bas des façades, qui donneront parce que vous connaissez bien le système de la végétalisation maintenant, on sait que les arbres concentrent le carbone. Donc à partir du moment où on peut concentrer du carbone et aussi abattre la chaleur en été, puisqu'en fait, quand on a des plantes sur un mur, du temps de nos grand-mères disant « Ah, les gens sur un mur, c'est pas possible, ça abîme les murs. » Non, béton, ça n'abîme pas les murs, et en plus, ça baisse la température en été de 2 à 7 degrés, selon les expériences.
1: Ce qui est énorme.
3: C'est énorme.
1: Surtout en période caniculaire.
3: Et en plus, ça ne coûte pas grand-chose de mettre une ou des plantes grimpantes sur une façade. Et on peut vraiment couvrir. Alors, moi, j'ai un patio dans ma maison. J'ai un patio, ça veut dire qu'il y a des murs partout. Donc, en fait, la différence qu'il y a entre l'intérieur et l'extérieur, c'est pas énorme. C'est pas énorme, mais déjà, quand on a 2 à 3 degrés de différence, on est déjà très content. Vous avez des écrits, vous verrez certains articles où les spécialistes disent qu'ils ont jusqu'à 7 degrés de différence avec des plantes en façade.
1: Et oui, on n'y pense pas à cette végétalisation des murs de maison.
3: Oui, mais on n'y pense pas parce que nos grands-mères nous ont dit exactement l'inverse. Elles nous ont dit, il faut les lierres, ça abîme les murs. Alors, non, ça abîme pas forcément les murs, mais il faut couper régulièrement pour ne pas être en varie.
1: Voilà, l'entretenir et préserver.
3: Entretenir, c'est essentiel, bien sûr, mais enfin, où on entretient nos murs végétalisés, ou on les repeint. De toute façon, il faut les entretenir. Voilà.
1: Très bien. Vous avez autre chose à ajouter pour finir ?
3: Eh bien, rien de particulier, sinon de dire que nous sommes toujours heureux d'avoir des nouveaux adhérents, d'échanger, d'avoir des nouvelles idées, parce que c'est la créativité, c'est vraiment ce qui coûte le moins cher. Et si on peut faire beaucoup avec un petit peu de créativité, ben, disons que nous sommes les plus heureux des hommes et
1: très
3: des
1: bien.
3: Femmes.
1: Eh bien, vous nous avez bien expliqué le pourquoi et la démarche de cette association des fermes,
3: des maisons paysannes de France. Voilà, association créée en 1965 et donc qui perdure et donc dont nous avons le plus grand bien de choses à dire, évidemment.
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0: retour sur Radio Système, c'était les informations délivrées par notre partenaire Radio France Internationale. On continue nos programmes.
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1: Bonsoir à toutes et à tous. Donc cette chronique littéraire est donc dédiée aujourd'hui aux femmes qui, par leurs plumes, ont marqué l'histoire, bousculé les conventions et éclairé nos consciences. À l'approche du 8 mars, journée internationale des droits des femmes, je vous propose un voyage à travers les mots, les combats et les rêves de celles qui ont osé écrire, publier, exister. Parce que la littérature, c'est aussi une affaire de sororité, de transmission et de résistance. Alors, il y a tout d'abord les pionnières, célèbres et reconnues aujourd'hui, mais très controversées à leur époque. Pardon. Malgré les interdits, les préjugés, elles ont tracé la voie. Au XIXe siècle, George Sand, de son vrai nom Amantine Aurore Lucille Dupin, choque la bonne société en portant des vêtements d'homme, en signant ses romans d'un pseudonyme masculin et surtout en vivant comme bon lui semble. Elle s'affranchit d'un mariage conventionnel pour voler de ses propres ailes et aimer au gré de son cœur. Son œuvre immense explore la liberté, l'amour et la condition féminine. Je vous conseille 4 romans de George Sand sur le sujet. Indiana, Lélia, Mopra et Consuelo. Cela vaut vraiment le coup de s'y replonger. Vous les trouvez chez Gallimard, neuf ou d'occasion pour quelques euros. Nous trouvons dans les pionnières la très singulière et géniale Virginia Woolf, qui révolutionna la littérature avec son style expérimental et ses thèmes féministes. Dans son livre « Une chambre à soi », publié en 1929, elle affirme qu'une femme doit avoir une chambre à soi et 500 livres de rente par an. Il s'agit d'une déclaration qui résonne comme un manifeste pour l'indépendance créatrice des femmes. Elle proclame, je cite, « Derrière nous, nous avons le système patriarcal avec sa nullité, son immoralité, son hypocrisie, sa servilité. Devant nous, s'étend la vie publique et le système professionnel avec leur passivité, leur jalousie, leur agressivité, leur cupidité. L'un se referme sur nous comme sur les esclaves d'un harem, l'autre nous oblige à tourner en rond, telles des chenilles dont la tête rejoint la queue, nous oblige à tourner tout autour de l'arbre sacré de la propriété. Nous n'avons de choix qu'entre deux mots, M-A-U-X, bien sûr. » Il s'agit donc, fin de citation, il s'agit d'un extrait de « Trois Guinées » de Virginia Woolf, moins de 10 euros aux éditions 10-18. Et bien entendu, parmi ses pionnières, il y a l'incontournable Simone de Beauvoir, avec son célèbre essai « Le deuxième sexe », « On ne naît pas femme, on le devient ». Cette question révolutionnaire est ainsi explorée et fonde le féminisme moderne. Elle reste d'une actualité brûlante. Alors, il y a toujours, il y a beaucoup d'éditions, mais chez Folio, vous avez cette œuvre en entier pour 12 euros. Alors, c'est un sacré pavé, mais enfin, le sujet quand même mérite de l'explorer un peu. Alors, évidemment, pour les pionnières, je fais l'impasse sur Christine de Pizan, les Sœurs Brontë, Jane Austen, les Marguerites, Duras et Yourcenar, mais nous y reviendrons à une autre occasion. Les femmes de lettres contemporaines, maintenant. Je commence par une histoire de cœur, c'est Annie Ernaux. Elle a vraiment bousculé la jeune femme que j'étais il y a bien longtemps. Donc prix Nobel de littérature en 2022, elle explore dans son roman « L'événement » paru en 2000, l'avortement clandestin qu'elle a vécu dans les années 60. Il s'agit d'un texte poignant qui mêle mémoire intime et histoire collective, celle de toutes les femmes, pour conquérir âprement juste le droit de décider de leur destin. C'est une thématique qui malheureusement est toujours d'une terrifiante actualité. L'événement, collection Folio, moins de 10 euros. Il y a une autrice aussi qui est assez géniale. On n'en parle pas assez, à mon goût. Il s'agit de Chimamanda Ngozi Adichie, avec « Nous sommes tous des féministes » paru en 2014, qui offre un plaidoyer vibrant pour l'égalité accessible à toutes et à tous. Elle a publié également des romans comme « Americana » ou « L'hibiscus pourpre » autour de l'identité, du racisme, de la féminité, de l'immigration, mais également de la religion et de la répression. C'est très puissant et sans concession sur la complexité de la vie en Afrique et de la diaspora africaine. Vous trouverez ses œuvres chez Gallimard et dans la collection Folio également. L'incontournable Leïla Slimani, qui avec « Chanson douce » paru en 2016, a bouleversé des milliers de lecteurs et lectrices sur les thèmes de la maternité, la solitude, les inégalités. À mon grand regret, je fais l'impasse sur Virginie Despentes, Camille Laurens, les poétesses également, françaises ou étrangères, et l'autrice de BD Pénélope Bagieux, qui feront l'objet d'une autre chronique, à n'en pas douter. 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

13h. Dans quelques secondes, on décroche sur notre partenaire Radio France Internationale pour 10 minutes d'information.

0: Bonjour à tous et merci d'écouter RFI. Il est 11h en temps universel, 13h ici à Paris.
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0: Et merci d'être avec nous. 2h30 ensemble avec nos correspondants et nos envoyés spéciaux sur tous les continents. À la une aujourd'hui, l'appel d'urgence de l'ONU pour aider les sinistrés au Népal, où des milliers de familles vivent dans l'attente et dans l'angoisse 10 jours après les crues meurtrières qui ont dévasté une vallée montagneuse. Chaque jour, des corps sont retrouvés dans la rivière, 300 km en aval, par des équipes débordées par la catastrophe. Elles misent désormais sur les tests ADN pour essayer d'identifier les victimes.
2: Voilà, serrez le poing. Nous ne pouvons pas encore vous dire quand cela sera fait, mais tous ces dons vont être envoyés à Katmandou. Si votre ADN correspond à un corps, vous serez prévenu.
0: Reportage de notre envoyé spécial à Bharatpur, à écouter juste avant midi et demi, temps universel, juste avant Afrique Midi. Et nous parlerons à ce moment-là de la réaction du Bénin, mise en cause par le Niger, jugé impliqué dans la tentative de rébellion militaire de samedi dernier.
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0: Nous irons en Allemagne également, dans la région de Saxe-Anhalt, où l'on votera dimanche pour des élections régionales avec la perspective d'une victoire de l'extrême droite. L'AFD est largement en tête dans les sondages et surfe depuis le début de la campagne sur la nostalgie des années Allemagne de l'Est, avant la chute du mur et du régime communiste.
3: Dans l'ex-RDA, 6 personnes sur 10 affirment être des citoyens de seconde classe. Et quand on leur explique « vous êtes l'avant-garde de l'Allemagne », on retourne leur complexe d'infériorité, on redonne un espoir à un groupe qui se sent déclassé.
0: Reportage dans quelques minutes. On parlera aussi dans RFI Midi du désistement de dernière minute de plusieurs entreprises américaines du sommet spatial prévu la semaine prochaine à Paris. On essaiera de mesurer les conséquences avec notre invité dans un peu plus d'une heure. Voilà pour le programme. Bienvenue. Et c'est aussi à la une de votre journal, Gilles Moreau. Les Américains pratiquent la politique de la chaise vide.
4: Oui, dans quelques jours, donc, se tiendra à Paris un grand sommet international de l'espace. 4 grandes entreprises privées américaines, parmi lesquelles Blue Origin et SpaceX. Ces entreprises ont décidé de boycotter l'événement qui se tiendra au Grand Palais les 9 et 10 septembre. Ce grand rendez-vous mondial doit pourtant réunir des entreprises et délégations venues de quelques 120 pays. Marius Roland, bonjour.
5: Bonjour.
4: Cette annulation, Marius, ne serait pas anodine, un certain Donald Trump serait derrière.
5: Oui, selon le média Politico, lors d'un coup de téléphone il y a quelques jours, la Maison-Blanche aurait découragé plusieurs de ses entreprises spatiales de participer au sommet, car cela pourrait être perçu comme un soutien tacite aux positions politiques de l'UE. Un responsable américain aurait même accusé la France de pratiques anticoncurrentielles pendant l'échange. Quand il s'agit d'espace, les relations entre les États-Unis et les 27 États membres sont tendues. La Commission européenne et Washington se querellent à propos de la législation des activités spatiales et des fréquences de communication satellite. Ordre aurait donc été donné de bouder le sommet. Blue Origin, SpaceX, Talkspace et StarCloud seront alors absents, mais d'autres comme la Chine seront bien présents et pourraient en tirer profit, ont rétorqué plusieurs responsables français à Politico. Ce sommet est une démonstration de force pour Emmanuel Macron. Le président veut prouver que l'Europe est une puissance spatiale crédible et indépendante vis-à-vis des Américains. Ce boycott pourrait finalement s'avérer être un moteur de cette dynamique européenne.
4: Marius Roland du service économie. 10 jours après la crue dévastatrice à la frontière entre le Népal et la Chine, le bilan, toujours provisoire, vient de passer à 1280 morts. Officiellement, les recherches se poursuivent, plus de 5600 personnes étant toujours portées disparues. On peut parler d'un petit miracle auquel plus personne ne croyait. Dans le nord du Népal, 2 ouvriers viennent d'être extraits vivants d'un tunnel dont ils étaient prisonniers. Israël annonce que la zone de sécurité occupée par son armée dans le sud du Liban est maintenant consolidée. L'armée israélienne a pris le contrôle d'une crête montagneuse qui servait de position stratégique au Hezbollah, le mouvement pro-iranien.
0: Le bilan est très lourd au Yémen.
4: Le Yémen où s'affrontent les forces gouvernementales et les rebelles houthis. Les derniers combats ont coûté la vie de 80 combattants dans les deux camps. La guerre civile a brusquement repris en juillet dernier après des années de calme relatif, avec pour enjeu, Nicolas Folez, le contrôle du détroit de Bab el-Mandeb à l'extrémité de la mer Rouge.
6: Oui, les combats sont violents, tirs de roquettes, attaques de drones. Il s'agit depuis hier d'une offensive de la rébellion houthi, non loin des rives de la mer Rouge, une poussée en direction du sud dans la région de la ville de Taiz. Dans l'autre camp, celui des forces gouvernementales du Yémen soutenues par l'Arabie Saoudite, on accuse les houthis soutenus par l'Iran de vouloir s'emparer des zones côtières bordant le détroit de Bab el-Mandeb. Scénario cauchemardesque pour la navigation et le commerce mondial.
4: Donc le risque est celui d'une crise comparable à celle du détroit d'Ormuz.
6: Le détroit de Bab-el-Mandeb relie l'Asie à l'Europe et à l'Afrique via la mer Rouge et le canal de Suez, une véritable autoroute pour les porte-conteneurs et les pétroliers de l'économie mondialisée. Et cet axe est désormais utilisé pour tenter de compenser le blocage du détroit d'Ormuz. Ainsi, une bonne partie du pétrole saoudien qui transitait par le golfe Persique et Ormuz à l'est du royaume est à présent exporté via la mer Rouge à l'ouest. Une route alternative qui n'en est plus une si le détroit de Bab-el-Mandeb devient dangereux.
4: Donc le réveil du conflit au Yémen est une conséquence de la guerre lancée contre l'Iran par les États-Unis et Israël. C'était en début de cette année.
6: Oui, effet domino avec une stratégie de l'Iran et de ses alliés qui consiste depuis le début à riposter en provoquant une onde de choc mondiale.
4: Merci Nicolas Falaise du service international Reform UK. Le parti anti-immigration tient son congrès annuel à Birmingham dans le centre de l'Angleterre. Cet été, des polémiques ont affecté son leader Nigel Farage. Il est notamment visé par une enquête parlementaire portant sur un don reçu d'un milliardaire ayant fait fortune dans les crypto-monnaies. Lui et son parti ont malgré tout l'ambition de démontrer qu'il reste des prétendants crédibles au pouvoir. Les électeurs de Saxe-Anhalt, land de l'Est de l'Allemagne, sont appelés aux urnes dimanche pour un scrutin régional qui pourrait porter au pouvoir l'extrême droite, ce qui serait une première dans un État régional en Allemagne depuis 1945. L'AFD, l'alternative pour l'Allemagne, est donnée largement favorite par les sondages, avec plus de 40% des intentions de vote. Elle annonce des changements radicaux si elle accède au pouvoir, dont des expulsions de migrants, la rupture avec les médias audiovisuels publics et l'apologie de la famille traditionnelle.
0: En France, un plan de soutien aux agriculteurs confrontés cet été aux canicules successives.
4: Oui, 90% des départements français font face à un effondrement de la production agricole. Le gouvernement va débloquer plus d'un milliard d'euros en leur faveur. Il dit vouloir éviter les faillites d'exploitation en soutenant leur trésorerie grâce à une aide d'urgence. Puis, dans un second temps, en les aidant à relancer leur production.
0: Des chaleurs hors normes durant l'été qui n'avaient pas épargné les écoles.
4: Oui, salle de classe à plus de 30 degrés, examens dans des salles surchauffées. En juin dernier, une intense canicule avait complètement désorganisé les écoles françaises. Une enveloppe de 60 millions d'euros avait alors été annoncée pour rénover les salles de classe. Simon Rosé, bonjour.
7: Bonjour.
4: On apprend, Simon, que cette somme est déjà amputée des deux tiers, alors que justement une nouvelle vague de chaleur est déjà en train de gagner la France.
7: Et oui, lors de cette canicule fin juin, alors que les vacances n'avaient pas encore commencé, 4000 écoles avaient fermé leurs portes à un moment donné, et plus de 10 000 autres avaient été contraintes d'aménager leurs horaires, demandant aux parents de garder leurs enfants avec eux. L'exécutif avait alors annoncé un plan d'urgence pour adapter ces établissements scolaires aux fortes chaleurs, 60 millions d'euros. Ce plan devait permettre de réaliser des diagnostics, puis d'accompagner les travaux dans des milliers d'écoles. Devait, car on apprend que cette somme de 60 millions d'euros est finalement amputée de plus des deux tiers. 16 millions d'euros sont désormais disponibles. La conséquence est directe sur une dizaine de milliers d'établissements scolaires initialement concernés. 2500 seulement sont éligibles, ceux considérés comme les plus vulnérables. Et encore sur ce nombre, seules 900 écoles ont été identifiées par l'Éducation nationale. Les 1600 autres n'ont pas encore été choisies, ce qui risque de retarder encore un peu plus la mise en œuvre de ce plan. Alors que, vous le disiez, les élèves sont revenus dans les classes et que les températures grimpent à nouveau dans le sud du pays. Une nouvelle fois, les 40 degrés devraient être atteints dans les prochains jours.
4: Simon Rosé du service environnement, merci à vous. À Paris, nouveau développement dans le scandale des violences sexuelles en milieu périscolaire. Une quinzaine de familles portent plainte contre la ville de Paris et son maire socialiste Emmanuel Grégoire, mais aussi contre sa prédécesseur Anne Hidalgo. Elles veulent savoir si ses responsables savaient des dysfonctionnements dans le périscolaire parisien et leur absence d'action supposée pour y remédier. Football en France, la troisième journée de Ligue 1 avec ce soir l'affiche Paris Saint-Germain-Monaco. Hier, Lille est allé battre Toulouse 1-0. En Espagne, c'est la quatrième journée. En tête du classement, le Real Madrid est déjà à la lutte avec le FC Barcelone. Les deux clubs comportent 3 victoires en 3 matchs. Ce soir, les Madrilènes se déplacent sur la pelouse du Betis Séville et le Barça, lui, jouera dimanche à Valence. Tennis, parmi les derniers résultats, l'US Open, la défaite sur le fil du français Quentin Alice, sorti au deuxième tour par Alexander Zverev, tête de série numéro 1 du tournoi. L'Allemand finalement a été poussé au cinquième set avant de s'imposer 6-4, 4-6, 7-6, 6-7, 6-3.
0: Le cinéma français endeuillé aujourd'hui.
4: Après la disparition cette semaine de Jean-Paul Rapneau, on a appris en effet ce matin le décès du réalisateur Tony Gatliffe à l'âge de 77 ans et alors qu'il travaillait sur un projet de film historique. Auteur d'une vingtaine de films, il était connu pour ses œuvres très musicales, ode à la culture gitane. Son portrait avec Sophie Torlotin.
0: Avec son visage buriné et sa voix rocailleuse, Tony Gatliffe incarnait le voyage et le goût de la vie, mais aussi le combat contre l'injustice. Un combat forgé dans son enfance très pauvre, lui qui naît Michel Dahamani dans un bidonville algérien en 1948.
8: Retour sur Radio Système, c'était les informations délivrées par notre partenaire Radio France Internationale. On continue nos programmes.

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1: Tout cet été, on vous emmène au phare de l'Espiguette, au Gros du Roi, avec sa responsable Florinesco. Tout cet été, on se retrouve dans un endroit absolument incroyable du territoire, c'est l'Espiguette et particulièrement le phare. Je suis avec sa responsable Florinesco, bonjour.
2: Bonjour.
1: Et donc on a ce patrimoine bâti et tout autour ce patrimoine naturel avec ses dunes, sa végétation et évidemment qui dit espace naturel dit qu'il y a du monde qui y habite. Et quand je parle de monde, je parle pas forcément des humains.
2: Exactement, il y a énormément de faune autour du phare. Donc on parle souvent des oiseaux en Camargue, mais s'ils sont présents, c'est aussi parce qu'il y a des insectes, parce qu'il y a des reptiles, etc. Donc on a une faune qui est très très très riche. D'ailleurs là autour de nous aujourd'hui, on entend énormément les cigales. Mais il n'y a pas que ça. Il y a notamment sur la plage de l'Espiguette le gravelot à collier interrompu. Le gravelot à collier interrompu, c'est un tout petit oiseau, ce qu'on appelle des limicoles, hein, même famille que les échasses, les avocettes, et les chevaliers, les bécassos. Et donc ce petit gravelot, il a une particularité, c'est qu'il mange dans la laisse de mer. La laisse de mer, c'est tout, vous savez, quand on ramasse les petits coquillages, les choses comme ça. Donc c'est très important de laisser cette laisse de mer sur la plage parce que notamment cet oiseau va venir se nourrir des petits vers qui vivent autour, des petits crustacés, des talitres, c'est une petite crustacée qui vit dans la laisse de mer. Ce petit gravelot, il va aussi nicher au milieu des dunes. Il a la particularité d'avoir un œuf qui est de la couleur du sable. Et donc forcément cet œuf, il se camoufle beaucoup. Et donc ce petit gravelot, il va avoir son nid à l'intérieur. Ensuite, qu'est-ce qu'on a d'autre comme oiseaux ? On a des laridés. Laridés, ce sont évidemment les goélands, les mouettes, mouettes mélanocéphales, mouettes rieuses, et les sternes, ce qu'on appelle les hirondelles de mer. Donc au-dessus du phare, on voit très régulièrement passer ces sternes qui vont nicher plus dans les terres. Elles ont besoin d'avoir un nid qui est au milieu de l'eau. Donc au milieu des lagunes, une lagune c'est un étang ou un marais qui est relié à la mer et sur lesquels dans ces lagunes parfois il y a des petites îles et comme ça elles se protègent des prédateurs terrestres, elles se protègent du renard notamment. On a donc toutes ces espèces-là. Dans les lagunes, on a évidemment notre fameux flamant rose qui lui est l'emblème de notre territoire. Et puis ensuite, on entend là par exemple du rossignol, du loriot, des moineaux, plein de petits passereaux qui vivent dans ces arbres autour de nous.
1: On a un visiteur régulier aussi au phare de l'Espiguette qui doit vivre pas très loin.
2: Exactement, on a un faisan de colchide hein, qui vit autour de nous. Il est arrivé dans l'hiver, il était très très très peureux. Et puis, il l'est de moins en moins. Il a très rapidement compris que les humains passaient, venaient visiter le phare, se posaient dans un transat, etc. Mais ne lui voulait aucun mal. Et maintenant, il est un petit peu plus culotté. Il s'approche de plus en plus de nous. Il vient boire dans des petites zones d'eau qu'on lui met pour lui. Il rentre parfois dans la boutique. Il n'achète jamais rien, hein, mais il rentre dans notre boutique. Ça fait partie des petits moments de vie qu'on a quand on est en pleine nature. Et puis, on s'aperçoit que les animaux, ils s'adaptent. Et puis, ils apprennent. Ils apprennent les lieux où ils sont tranquilles et où ils sont préservés.
1: Et c'est ce que j'allais dire. C'est pour ça aussi que certains animaux peuvent évoluer aussi tranquillement dans des espaces comme ça. C'est parce qu'on a des espaces qui sont préservés volontairement. Ce ne sont pas des animaux de compagnie, il faut le rappeler. Et c'est parce qu'on respecte toute cette faune et cette flore autour dans des espaces protégés qu'on peut avoir toute cette richesse.
2: Exactement. Il faut s'imaginer que si on a une pépite paysagère comme ça, c'est qu'on a des mesures de protection. Mesures de protection du paysage, mais aussi mesures de protection de la faune et de la flore. Autour du phare, on a une grosse zone Natura 2000. Donc une zone Natura 2000, c'est une reconnaissance de la richesse des espèces patrimoniales, hein, faunistiques ou floristiques, à l'échelle de l'Europe. Et sur ces zones Natura 2000, on va tout faire pour préserver ces espèces. Donc ça va être des suivis naturalistes pour mieux connaître les espèces, pour les inventorier. Et puis ensuite, ça va être des mesures de protection. Comment est-ce qu'on fait pour sensibiliser à la protection de ces espèces? Ça peut être des panneaux pour éviter de marcher dans les dunes. Ça peut être des actions de sensibilisation directe avec des animateurs. Et puis ensuite, ça peut être des plans d'action pour essayer de, bah, d'améliorer encore la qualité de vie de ces espèces-là.
1: Et n'hésitez pas à profiter de ce site du Phare de l'Espiguette pour venir justement profiter de cette nature tout simplement. Merci Florine.
2: Merci à toi.
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2: À l'occasion du lancement national de la Journée mondiale des zones humides sur le site labellisé Ramsar Petite Camargue ce vendredi 30 janvier dernier, au centre de découverte du Scamandre, de nombreux acteurs locaux impliqués et attachés à la préservation des zones humides étaient présents et certains ont été interviewés au micro de Jean-Pierre Gonzalez.
3: Robert Crost, je suis le président du syndicat mixte de la Camargue gardoise, conseiller départemental, maire du Gros-du-Roi et président de la communauté de communes Terre de Camargue.
4: Alors, monsieur Crost, votre point de vue général sur ce site labellisé Ramsar, ici en Petite Camargue, au centre du Scamandre.
3: On va d'abord dire que nous sommes très attachés, bien sûr, à ce territoire, à travers ce syndicat mixte de la Camargue gardoise, qui rassemble ces 8 communes du territoire, bien sûr ici sur la commune de Vauvert, Beauvoisin, Saint-Gilles,

0: Bien sûr, d'abord on est tous conscients de la beauté de ces paysages, de sa fragilité aussi. Et cette fragilité, déjà, on la mesure. On la mesure, même si on a un territoire splendide sur le plan de ses paysages, très actif sur le plan de sa tradition, avec notamment la bouvine, l'élevage du taureau, du cheval, ces oiseaux, cet avifaune extraordinaire, qui est un support pour la visite des gens d'ici et aussi de nos touristes, c'est un patrimoine. On est mobilisé parce que ce territoire, on le sait, fragile, et on l'a déjà mesuré. On l'a déjà mesuré, donc notamment par rapport à la salinisation, donc qui est venue impacter fortement. Et on a vu que là-dessus, le territoire était capable de réagir, de se rassembler, de travailler ensemble, avec certes dans le cercle du syndicat mixte, mais pas que, puisque il y a aussi des EPCI voisines comme Petite Camargue qui s'est mobilisée. On travaille avec des EPTB, le Vistre, le Vidourle. On travaille un grand syndicat, le CIMADREM, et beaucoup d'acteurs aussi, collectivités, le département, la région, et puis l'agence de l'eau qui nous accompagne, les services de l'État. Donc on a vu qu'on était capable de se mobiliser, déjà de produire un plan, puisqu'on a validé le plan salinité avec des mesures immédiate, dite d'urgence, moyen terme et long terme. Et déjà, avec le soutien de Voies navigables de France, on a pu faire rentrer de l'eau du Rhône pour venir tamponner ce sel avec de l'eau douce. Donc on voit bien qu'on est efficace. Et puis on mesure aussi les éléments chimiques de ces lagunes, de ces étangs, de ces roselières. Déjà, là aussi, on a des plans d'action, de gestion et de gestion de l'eau. Tout le monde s'y implique.
1: Il faut conjuguer avec les acteurs du territoire, par exemple les pêcheurs et surtout les riziculteurs qui faudra peut-être s'adapter.
0: L'avantage de nos structures, notamment notre syndicat, à travers aussi des organismes mis en place comme la commission locale de l'eau, c'est qu'on met tout le monde autour de la table. Et sur la salinisation, notamment, on a fait un comité de pilotage, un comité de suivi. Les acteurs sont autour de la table et tout le monde se parle. On sait que quelquefois, il y a des intérêts divergents en fonction de son approche. On est agriculteur, on est vigneron, on est riziculteur, on cultive la sagne, on est chasseur, on est un acteur du tourisme, on est pêcheur. On peut avoir effectivement des intérêts qui paraissent divergents. Pour autant, face à une situation dite de crise ou de difficulté, bon, on pourrait être tenté d'être sur un repli catégoriel. Et l'intérêt justement des syndicats, c'est de faire en sorte que les gens se parlent. Et je trouve qu'on y arrive. Je trouve qu'on y arrive et qu'on a avancé. On a avancé positivement.
1: Très bien. Et pour terminer, vous êtes confiant en l'avenir des zones humides ?
0: C'est pas de savoir si on est confiant ou pas confiant. Protéger et restaurer les zones humides, c'est un impératif. C'est un impératif parce qu'on sait le rôle qu'elles jouent, sur la biodiversité, mais aussi sur le climat, sur l'absorption du CO2, sur la qualité de nos paysages et surtout sur aussi la réserve en eau. Ce sont aussi des exutoires par rapport. On sait que ce territoire, il est aussi menacé par les inondations. Ce sont des exutoires très très importants. Donc autant de raisons qui font que l'intelligence collective doit se mettre en œuvre pour protéger, restaurer les zones humides.
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1: Tout cet été, on vous emmène au phare de l'Espiguette, au Gros du Roi. Avec sa responsable, Florinesco. Tout cet été, on se retrouve dans un endroit absolument incroyable du territoire. C'est l'Espiguette et particulièrement le phare. Je suis avec sa responsable, Florinesco. Bonjour.
2: Bonjour.
1: Et donc, on a ce patrimoine bâti et tout autour ce patrimoine naturel avec ses dunes, sa végétation. Et évidemment, qui dit espace naturel dit qu'il y a du monde qui y habite. Et quand je parle de monde, je parle pas forcément des humains.
2: Exactement. Il y a énormément de faune autour du phare. Donc on parle souvent des oiseaux en Camargue, mais s'ils sont présents, c'est aussi parce qu'il y a des insectes, parce qu'il y a des reptiles, etc. Donc on a une faune qui est très très très riche. D'ailleurs là autour de nous aujourd'hui, on entend énormément les cigales, et il n'y a pas que ça. Il y a notamment sur la plage de l'Espiguette le gravelot à collier interrompu. Le gravelot à collier interrompu, c'est un tout petit oiseau, ce qu'on appelle des limicoles, hein, même famille que les échasses, les avocettes, et les chevaliers, les bécassos. Et donc ce petit gravelot, il a une particularité, c'est qu'il mange dans la laisse de mer. La laisse de mer, c'est tout, vous savez, quand on ramasse les petits coquillages, les choses comme ça. Donc c'est très important de laisser cette laisse de mer sur la plage parce que notamment cet oiseau va venir se nourrir des petits vers qui vivent autour, des petits crustacés, des talitres, c'est une petite crustacée qui vit dans la laisse de mer. Ce petit gravelot, il va aussi nicher au milieu des dunes. Il a la particularité d'avoir un œuf qui est de la couleur du sable. Et donc forcément cet œuf, il se camoufle beaucoup. Et donc ce petit gravelot, il va avoir son nid à l'intérieur. Ensuite, qu'est-ce qu'on a d'autre comme oiseau? Eh bien, on a des laridés. Laridés, ce sont évidemment les goélands, les mouettes, mouettes mélanocéphales, mouettes rieuses, et les sternes, ce qu'on appelle les hirondelles de mer. Donc au-dessus du phare, on voit très régulièrement passer ces sternes qui vont nicher plus dans les terres. Elles ont besoin d'avoir un nid qui est au milieu de l'eau. Donc au milieu des lagunes, une lagune c'est un étang ou un marais qui est relié à la mer et sur lesquels dans ces lagunes parfois il y a des petites îles et comme ça elles se protègent des prédateurs terrestres, elles se protègent du renard notamment. On a donc toutes ces espèces-là. Dans les lagunes, on a évidemment notre fameux flamant rose qui lui est l'emblème de notre territoire. Et puis ensuite, on entend là par exemple du rossignol, du loriot, des moineaux, plein de petits passereaux qui vivent dans ces arbres autour de nous.
1: On a un visiteur régulier aussi au phare de l'Espiguette qui doit vivre pas très loin.
2: Exactement, on a un faisan de Colchide hein, qui vit autour de nous. Il est arrivé dans l'hiver, il était très très très peureux. Et puis, il l'est de moins en moins. Il a très rapidement compris que les humains passaient, venaient visiter le phare, se posaient dans un transat, etc. Mais ne lui voulait aucun mal. Et maintenant, il est un petit peu plus culotté. Il s'approche de plus en plus de nous. Il vient boire dans des petites zones d'eau qu'on lui met pour lui. Il rentre parfois dans la boutique. Il n'achète jamais rien, hein, mais il rentre dans notre boutique. Ça fait partie des petits moments de vie qu'on a quand on est en pleine nature. Et puis, on s'aperçoit que les animaux, ils s'adaptent. Et puis, ils apprennent. Ils apprennent les lieux où ils sont tranquilles et où ils sont préservés.
1: Et c'est ce que j'allais dire. C'est pour ça aussi que certains animaux peuvent évoluer aussi tranquillement dans des espaces comme ça. C'est parce qu'on a des espaces qui sont préservés volontairement. Ce ne sont pas des animaux de compagnie, il faut le rappeler. Et c'est parce qu'on respecte toute cette faune et cette flore autour dans des espaces protégés qu'on peut avoir toute cette richesse.
2: Exactement. Il faut s'imaginer que si on a une pépite paysagère comme ça, c'est qu'on a des mesures de protection. Mesures de protection du paysage, mais aussi mesures de protection de la faune et de la flore. Autour du phare, on a une grosse zone Natura 2000. Donc une zone Natura 2000, c'est, c'est une reconnaissance de la richesse des espèces patrimoniales, hein, faunistiques ou floristiques, à l'échelle de l'Europe. Et sur lesquelles, sur ces zones Natura 2000, eh bien, on va tout faire pour préserver ces espèces. Donc ça va être des suivis naturalistes pour mieux connaître les espèces, pour les inventorier. Et puis ensuite, ça va être des mesures de protection. Comment est-ce qu'on fait pour sensibiliser à la protection de ces espèces? Ça peut être des panneaux pour éviter de marcher dans les dunes. Ça peut être des actions de sensibilisation directe avec des animateurs. Et puis ensuite, ça peut être des plans d'action pour essayer de d'améliorer encore la qualité de vie de ces espèces-là.
1: Et n'hésitez pas à profiter de ce site du Phare de l'Espiguette pour venir justement profiter de cette nature tout simplement. Merci Florine.
2: Merci à toi.
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1: Salut à toutes et à tous, ravi de vous retrouver en direct à la radio, où vous voulez, quand vous voulez, sur toutes les plateformes de podcast. Nous sommes donc ensemble pendant une heure avec Jazz 70, Stellar Media et Canal 30, en mode best-of cette semaine, le meilleur de vos playlists remixées.
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1: Le trompettiste et compositeur Ibrahim Malouf avait mélangé les musiques cubaines et orientales dans un album très réussi. Nous écouterons Jay Bryle et puis The Amazing Keystone Big Band avec sa chanteuse Celia Kameni. Rendez hommage à Ella Fitzgerald avec Beth Scatz. Le chanteur Andy Bay reprend le standard All the Things You Are. Et puis tout de suite, le batteur André Ceccarelli, qui a passé les 80 ans, Our Generation, avec Sylvain Buffo au saxophone, Thomas Bramery à la contrebasse et Antonio Farao au clavier. Nous écoutons donc André Ceccarelli, Our Generation.

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2: Tous les jazz sont dans votre playlist avec Mr. Just Gigolo, Louis Jordan, que nous écoutons dans sa version de Jack, You Dead. Jack, tu es mort. La chanteuse Sarah Vaughan rencontre le comte, le Count Basie, avec ce magnifique Splunky. Le pianiste, compositeur, arrangeur Robert Glasper avec son Wake Up. On va donc se réveiller tout de suite. Nous nous réveillons donc en Suède avec le Göteborg Jazz Orchestra et le tromboniste au chant, cette fois Nils Landgren. Ça s'appelle Rend la pluie. 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
1: Le meilleur de vos playlists remixées dans ce Jazzomania en mode best-of, avec la chanteuse Robin McKell et sa version de Lullaby of Burland. La diva Ella Fitzgerald rencontre le maître de la trompette et du chant également, Louis Armstrong. Dans Cheek to Cheek, il y a Oscar Peterson au piano, Ray Brown à la contrebasse, un line-up somptueux. Et tout de suite, nous partons en Catalogne avec le trompettiste Reynald Colom qui rencontre le pianiste Diego Amador dans Jazzomania.

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1: Votre Jazzomania en mode best-of, le meilleur de nos playlists remixées avec du jazz vocal. Du jazz vocal de toutes les générations avec la diva Billie Holiday. I'm a fool to want you, un standard de la belle histoire du jazz. Et puis la nouvelle génération avec Samara Joy qui rafle chaque année depuis 3 ans des Grammy Awards. Nous écouterons Three Little Words. Et puis tout de suite, eh bien, il était pianiste de bar, il était très lié à la musique de jazz, Serge Gainsbourg. Et d'ailleurs, on écoute du jazz dans le ravin.
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bien, il est déjà l'heure de rendre l'antenne. Merci de votre écoute, merci de votre fidélité. Retrouvons-nous la semaine prochaine pour une nouvelle émission ou un best-of à la même heure et donc ici même où vous voulez, quand vous voulez, sur toutes les plateformes de podcast avec Jazz70, Stellar Media et Canal 30. On se quitte avec la trompettiste et compositrice Erel Besson et son JT. Bye bye, merci.

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1: La 21e édition du festival Arabesque se tiendra du 8 au 20 septembre 2026 à Montpellier. En 20 ans, Arabesque est devenu le plus grand rendez-vous culturel dédié au monde arabe en Europe. Chaque année, le festival fait éclore une scène musicale sincère, généreuse et plurielle, où chaque note raconte un fragment d'histoire. En 2026, le festival Arabesque investit donc la ville de Montpellier pour sa 21e édition du 8 au 20 septembre. Au programme concerts, contes, stand-up, expositions, conférences, projections, ateliers pour enfants et rencontres littéraires vont rythmer la ville. Les premiers noms sont déjà tombés et pour cette 21e édition du festival Arabesque, vous retrouverez Ino Casablanca, Anouar Brahem, Souad Massi, Omar Sosa et Lema, Amin Radi, Sami Fati et Trans Guana Express. Et bien d'autres artistes qui viendront rythmer cette 21e édition du festival Arabesque qui se tiendra, je vous le rappelle, du 8 au 20 septembre à Montpellier.

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1: Oui, bonsoir chers auditeurs. Alors ce soir, nous allons écouter trois extraits de l'unique concerto de clarinette composé par Wolfgang Amadeus Mozart. Rappelons que Mozart est né le 27 janvier 1756 à Salzbourg et mourra le 5 décembre 1791 à Vienne. Mozart est un compositeur autrichien de la période classique. Il est considéré comme l'un des plus grands compositeurs de l'histoire de la musique, avec Jean-Sébastien Bach, bien évidemment, Joseph Haydn et Ludwig van Beethoven. Enfant prodige du compositeur précoce, il se produit en public dès l'âge de 7 ans, à travers toute l'Europe, où il subjugue les assistances avec sa sœur Maria Anna. Mort à 35 ans, il laissera une œuvre considérable de 893 œuvres qui sont répertoriées dans le catalogue Köchel, qui est un inventaire chronologique de toutes ses compositions. Alors, ce fameux concerto pour clarinette en la majeur, Köchel 622, a été composé en 1791, quelques semaines avant sa mort. Il est le dernier des 43 concertos pour soliste de Mozart et le seul qu'il ait écrit pour cet instrument qui est la clarinette. L'œuvre se divise bien évidemment en trois mouvements, selon la forme classique, rapide, lent, rapide. Le premier mouvement allegro est le mouvement le plus long du concerto, environ 12 minutes. Le mouvement s'ouvre avec l'orchestre jouant le thème principal, tendre et délicat, repris par le soliste élégant et malicieux. Allez, on écoute ça.

écoutons maintenant le deuxième mouvement, probablement le plus connu du concerto et souvent utilisé dans les films. Son timbre mélancolique et son lyrisme est l'un des principaux facteurs qui ont valu au concerto le qualificatif d'automnal par lequel il est souvent dépeint. L'adagio s'ouvre par le soliste jouant le thème principal doux, serein, nimbé de nostalgie profonde, puis repris par l'orchestre. Do da da da do da. 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On écoute.

le Rondo Allegro, le dernier mouvement, est un mouvement optimiste et enthousiaste qui conclut le concerto par un thème aérien, exposé par le soliste dès le début et repris en tutti. Sur ce mouvement, certains diront « aucun mot ne peut exprimer combien ce chant, un des sommets de la création mozartienne, est admirable ». Sa perfection formelle, son élévation spirituelle lui donnerait sans conteste valeur de testament, s'il n'y avait pas eu, bien évidemment, le requiem. Écoutons ce dernier mouvement.

0: Voilà, donc Mozart entretiendra d'ailleurs tout au long de sa vie une correspondance et une amitié teintée d'admiration pour Joseph Haydn. Il lui donnera le surnom affectueux de Papa Haydn. Joseph Haydn rapportera à Léopold Mozart, le père, « Je vous le dis devant Dieu, en honnête homme, votre fils est le plus grand compositeur que je connaisse en personne ou de nom. Il a du goût et en outre la plus grande science de la composition. » Wolfgang Amadeus Mozart rapportera à propos de Joseph Haydn, « Lui seul a le secret de me faire rire et de me toucher au plus profond de mon âme. »
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Et ce soir, exclusivement, on va le prendre Road Stopless. Pour se détendre et méditer. Massive, prends le cool, prends le tranquille. C'est Massive Yard. Ton émission Reggae Raga Dance Soul de la fin de semaine. Alors respire un grand coup. Et je te laisse 2 heures de musique roots pour te détendre.

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Ah oui, Massif, ce soir spécial Talkless Roots and Culture pour le bien de ton cerveau et détendre ta maison. Et on continue avec The Glads, My Jamaican Girl.

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ouais, Massive. Comme une fois par mois, on le prend Roots and Culture. Et vous venez de passer 2 heures d'émission Roots and Culture topless sur les ondes de Radio Système 93.7 FM et sur le réseau de Canal 30.fr. Et il nous reste un tout petit peu plus de 5 minutes à passer ensemble, auditeurs et auditrices de Radio Système. Auditeurs et auditrices de Canal 30.fr. Retrouve tous les podcasts de l'émission sur Mixcloud.

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0: Canin.
1: Hey, c'est Mozart, Capitaine Jackson, Star Academy.

allez les amis, 2026, bonsoir à 6CB, Nono 59, 62, Marvin le cuisinier encore, bienvenue.

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amis Chris G, Face B, The Remix. L'exclusivité Radio System House Dance Floor, elle est là.

Allez Warren, il est pour toi ce son. Le prochain, tu vas faire danser Lucia. Allez la Lucie, tu vas la faire danser ce soir sur ce son. 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C'est du Chris G, ça nous vient tout droit de Corse. Il est là les amis.